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2: Bon réveil sur M2S Radio, il est 6h, j'espère que vous vous réveillez bien à l'écoute de M2S Radio, c'est Damien, vous êtes au cœur donc de votre 6h, 9h, c'est l'émission La Matinale, je vous accompagne donc tout doucement jusqu'à 9h, une nouvelle émission en ce mardi 22 septembre, je suis ravi d'être avec vous, on a pas mal de choses encore hein, aujourd'hui, ouais, des chroniques super intéressantes, notamment les offres de bénévolat, les balades M2S, il y aura également prévention internet à 9h15, voilà un beau programme pour cette matinale entre 6h et 9h sur M2S Radio, il y aura également l'horoscope, hein, ça c'est à 6h10 sur M2S Radio, mais en attendant, tout de suite, on fait un point sur l'information locale et la météo du jour sur M2S Radio.
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2: L'actualité de ce mardi 22 septembre sur M2S Radio. Des fermetures qui font grincer des dents sur la RN 90. La préfecture fait le point sur le tunnel du Sié. Ces dernières semaines, trois incidents ont entraîné des fermetures imprévues du tunnel, notamment à cause de problèmes sur le système de désenfumage. La préfecture rappelle que ces incidents interviennent alors que le tunnel fait actuellement l'objet d'un important chantier de rénovation. Un chantier à 2,5 millions d'euros destiné à moderniser la ventilation et le désenfumage. Les travaux sont réalisés principalement de nuit pour limiter les perturbations dans la vallée de la Tarentaise. Et il reste encore deux phases de fermeture, du 5 au 9 octobre et du 2 au 6 novembre. Les nuits de travaux, la circulation sera coupée de 21h à 5h. Au collège Ernest Perrier de Labatie d'Ugine, 342 élèves ont fait leur rentrée cette année. Un effectif en baisse qui entraîne la suppression d'une classe, avec désormais 3 classes de 6e, 3 de 5e, 4 de 4e et 3 de 3e. Conséquence, certaines classes montent jusqu'à 28 élèves. Mais le collège mise aussi sur les activités. À la pause méridienne, les élèves peuvent notamment participer à la chorale, au théâtre, au multisport, au jardin ou encore au club mini-ingénieur. Deux nouveaux documentalistes vont également lancer un club lecture, un club manga et des séances d'éducation aux médias. Côté projet, un escape game autour des métiers du bâtiment sera proposé au 3e, tandis que deux classes partiront en octobre à M pour découvrir les métiers de la montagne. Le traditionnel cross du collège est, lui, programmé le 5 octobre prochain.
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2: La météo pour ce mardi, grand soleil sur la Savoie. Le ciel est largement dégagé du matin au soir, avec une matinée fraîche autour de 9 à 13 degrés en pleine. L'après-midi, les températures remontent, comptez jusqu'à 25 degrés à Albertville et Ugine et même jusqu'à 29 degrés dans les secteurs les plus chauds. Une journée calme et bien ensoleillée avec un vent de nord faible à modéré. L'indice UV est de 5 sur 12. La qualité de l'air reste correcte. Bonne journée à l'écoute de M2S Radio.

0: amoureux à votre portée. Les Gémeaux, il semble que l'argent cherchera à entrer dans votre escarcelle comme l'eau cherche à couler vers le bas. Les Cancers, vous penserez moins à l'avenir et plus au présent. Les Lions, vous n'aurez rien à faire de spécial pour provoquer un événement. Les Vierges, côté finance, le pronostic est réjouissant. Balance, vous devrez contrôler vos humeurs et vos réactions. Les Scorpions, vous ressentirez un besoin d'indépendance. Sagittaire, vous aurez de grandes chances de faire une rencontre troublante. Les Capricornes, avec un peu de persévérance, vous obtiendrez de bons résultats. Les Verseaux, vous réaliserez que vous avez la même conception de la vie que votre conjoint et des aspirations communes. Poissons, enfin, vos rapports avec votre patron ou certains de vos supérieurs risquent d'être orageux. Bonne journée et à demain.
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1: 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Il est 6h30, passé de quelques minutes et tout de suite c'est le chiffre du jour. Et le chiffre de ce mardi 22 septembre c'est 90 ans. Et toujours une vedette à Notre-Dame de Bellecombe. Le chiffre du jour, c'est l'âge d'un télétraîneau installé dans la station depuis 1937. À l'époque, les remontées mécaniques n'avaient évidemment rien à voir avec celles d'aujourd'hui. Ce drôle d'engin est aujourd'hui conservé près de la mairie et est même inscrit au titre des monuments historiques. Pour ses 90 ans, la station va lui redonner une place centrale cet hiver, avec notamment une mise en lumière et un spectacle de ski. 90 ans après ses premiers tours de piste, le télétraîneau n'emmène plus les skieurs, mais il continue de raconter l'histoire du ski savoyard.
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1: Le duo guitare et voix à la volo sera en concert au Café Perché le vendredi 25 septembre à partir de 18h30. L'histoire de deux frères jumeaux, de guitare à l'unisson et d'une chanson française teintée d'influence rock pensée pour vous faire taper du pied. À travers leurs reprises de Téléphone, De Palmas, Julien Doré, Johnny Hallyday ou encore Jean-Jacques Goldman, ils interprètent des titres emblématiques avec une sensibilité qui leur est propre. Le Café Perché, c'est aux deux rues du Sénat de Savoie, à la cité médiévale de Conflans, à Albertville.
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2: Bonjour et bienvenue sur M2S Radio. Si vous nous rejoignez, il est 7h en ce mardi 22 septembre. C'est Damien, je suis ravi de vous accompagner jusqu'à 9h. 6h, 9h, c'est la matinale M2S avec encore un beau programme à venir avec à 7h10 l'horoscope de Willy pour savoir ce que les astres vous réservent aujourd'hui. À 7h20, c'est les offres de bénévolat présentées par Axel. À 7h45, il y aura également l'agenda des événements présentés par Alan. Et tout de suite, je voulais vous parler à 7h de Miss Pays de Savoie, Clémentine Laclé, donc, qui a concouru pour devenir Miss Rhône-Alpes. C'était ce week-end du côté de Villefranche-sur-Saône. Et malheureusement, elle ne deviendra pas Miss Rhône-Alpes et ne représentera pas la région Rhône-Alpes au concours Miss France. Mais Clémentine Laclé a quand même fait un très très beau parcours puisqu'elle a terminé 4e Dauphine, donc dans le top 5 pour Clémentine Laclé, donc Miss Pays de Savoie, qu'on félicite pour son parcours. Voilà, c'est Julia Costantino qui représentera donc Miss Rhône-Alpes pour le concours Miss France d'ici la fin de l'année, donc qui sera retransmis à la télévision, évidemment, comme chaque année. Voilà, donc quand même, bravo à Clémentine Laclé qu'on salue, évidemment, et qu'on félicite. Voilà, allez, tout de suite, l'information locale et la météo sur M2S Radio. Et on revient à 7h30 pour le Zoom de la matinale. Et n'oubliez pas, à 8h30, le jeu. Voilà, 8h30, le mot rock du jour, c'est à venir à 8h30 sur M2S Radio. Allez, cette fois, on y va. C'est l'information locale et la météo sur M2S Radio.
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2: L'actualité de ce mardi 22 septembre sur M2S Radio. Des fermetures qui font grincer des dents sur la RN 90. La préfecture fait le point sur le tunnel du Sier. Ces dernières semaines, trois incidents ont entraîné des fermetures imprévues du tunnel, notamment à cause de problèmes sur le système de désenfumage. La préfecture rappelle que ces incidents interviennent alors que le tunnel fait actuellement l'objet d'un important chantier de rénovation. Un chantier à 2,5 millions d'euros destiné à moderniser la ventilation et le désenfumage. Les travaux sont réalisés principalement de nuit pour limiter les perturbations dans la vallée de la Tarentaise. Et il reste encore deux phases de fermeture, du 5 au 9 octobre et du 2 au 6 novembre. Les nuits de travaux, la circulation sera coupée de 21h à 5h. Au collège Ernest Perrier de Labatie d'Ugine, 342 élèves ont fait leur rentrée cette année. Un effectif en baisse qui entraîne la suppression d'une classe, avec désormais 3 classes de 6e, 3 de 5e, 4 de 4e et 3 de 3e. Conséquence, certaines classes montent jusqu'à 28 élèves. Mais le collège mise aussi sur les activités. À la pause méridienne, les élèves peuvent notamment participer à la chorale, au théâtre, au multisport, au jardin ou encore au club mini-ingénieur. Deux nouveaux documentalistes vont également lancer un club lecture, un club manga et des séances d'éducation aux médias. Côté projet, un escape game autour des métiers du bâtiment sera proposé au 3e, tandis que deux classes partiront en octobre à M pour découvrir les métiers de la montagne. Le traditionnel cross du collège est, lui, programmé le 5 octobre prochain.
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2: La météo pour ce mardi, grand soleil sur la Savoie. Le ciel est largement dégagé du matin au soir, avec une matinée fraîche autour de 9 à 13 degrés en plaine. L'après-midi, les températures remontent, comptez jusqu'à 25 degrés à Albertville et Ugine et même jusqu'à 29 degrés dans les secteurs les plus chauds. Une journée calme et bien ensoleillée avec un vent de nord faible à modéré. L'indice UV est de 5 sur 12. La qualité de l'air reste correcte. Bonne journée à l'écoute de M2S Radio.
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0: amoureux à votre portée. Les Gémeaux, il semble que l'argent cherchera à entrer dans votre escarcelle comme l'eau cherche à couler vers le bas. Les Cancers, vous penserez moins à l'avenir et plus au présent. Les Lions, vous n'aurez rien à faire de spécial pour provoquer un événement. Les Vierges, côté finance, le pronostic est réjouissant. Balance, vous devrez contrôler vos humeurs et vos réactions. Les Scorpions, vous ressentirez un besoin d'indépendance. Sagittaire, vous aurez de grandes chances de faire une rencontre troublante. Les Capricornes, avec un peu de persévérance, vous obtiendrez de bons résultats. Les Verseaux, vous réaliserez que vous avez la même conception de la vie que votre conjoint et des aspirations communes. Poissons, enfin, vos rapports avec votre patron ou certains de vos supérieurs risquent d'être orageux. Bonne journée et à demain.
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0: Aujourd'hui, nous recherchons des bénévoles à Albertville. Le Dôme Théâtre recherche de nouveaux bénévoles pour participer à la vie du théâtre et de l'association. Vous pouvez donner un coup de main les soirs de spectacle pour accueillir le public et tenir le bar, mais aussi participer à la diffusion de la communication, aux mises sous pli ou à différentes petites missions au fil de la saison. L'engagement est libre, personnel et peut-être ponctuel ou régulier, selon vos disponibilités. Et surtout, c'est l'occasion de faire partie d'une équipe et de soutenir la vie culturelle locale. Alors si vous aimez le théâtre, la danse, la culture, ou que vous avez simplement envie de vous investir dans une belle aventure locale, rejoignez l'équipe bénévole du Dôme Théâtre. Contactez-les au 06 79 31 10 37. Je répète, 06 79 31 10 37 ou par mail à mediation@dometheatre.com. Aujourd'hui, on vous parle également d'une association qui agit localement et qui a besoin de vous. Agir ABCD est une association nationale présente dans de nombreuses villes. Elle intervient notamment à Ugine depuis 2012 pour proposer des cours de français aux personnes étrangères qui en ont besoin. Face à une demande qui ne cesse d'augmenter, l'association recherche aujourd'hui de nouveaux bénévoles de tous horizons professionnels pour venir renforcer son équipe et accompagner les personnes dans leur apprentissage du français. Pas besoin d'être enseignant. Si vous avez un peu de temps, l'envie de transmettre et de partager, vous pouvez peut-être apporter votre aide. Alors, si vous avez envie de vous rendre utile localement et de participer à une belle action solidaire, Agir ABCD a besoin de vous. L'UOA recherche des coachs. Cette semaine, une association sportive d'Albertville a besoin de vous. Pour la saison 2026-2027, l'Union Olympique Albertville recherche des coachs motivés et passionnés pour encadrer ses équipes de football U6-U7, U8-U9 et Senior 2. L'objectif, transmettre votre passion, faire progresser les joueurs, partager les valeurs du club et surtout vivre une belle aventure humaine autour du ballon rond. Alors si vous avez envie de rejoindre une équipe ou de vous investir dans un projet et de partager votre passion, l'UOA n'attend plus que vous. Pour proposer votre aide, rs.uoafootball73@gmail.com. Et si votre association locale recherche des bénévoles, qu'elles soient sportives, culturelles, entrepreneuriales, caritatives, humanitaires ou de loisirs, n'hésitez pas à nous envoyer vos annonces à annonces@m2sradio.com. Nous les relayerons avec plaisir à l'antenne pour leur donner un petit coup de pouce. Bonne journée à l'écoute de M2S Radio. Arvi les amis.
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1: Et vous écoutez M2S Radio et il est 7h30, passé de quelques minutes. Et comme tous les jours à 7h30 sur M2S Radio dans la matinale entre 6h et 9h, je vous propose le zoom de la matinale. Et si on vous disait qu'en Haute-Savoie, on prépare déjà les Jeux Olympiques, mais avec des vélos? Bon, pas exactement les JO. À Sallanches, le compte à rebours des championnats du monde de cyclisme 2027 est déjà lancé. Le 5 septembre dernier, 20 vélos connectés avaient été installés sur la place Charles-Albert. L'objectif, parcourir ensemble 2027 km évidemment. Et le pari a été relevé collectivement, histoire de lancer symboliquement cette grande année de vélo qui attend la Haute-Savoie. Les mondiaux auront lieu dans un an, avec 13 jours de compétition et 20 épreuves. Alors, si vous voyez quelqu'un ressortir son vieux vélo ce matin, ne vous moquez pas. Il est peut-être tout simplement en train de s'entraîner pour 2027.
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1: Le duo guitare et voix à la volo sera en concert au Café Perché le vendredi 25 septembre à partir de 18h30. L'histoire de deux frères jumeaux, de guitare à l'unisson et d'une chanson française teintée d'influence rock pensée pour vous faire taper du pied. À travers leurs reprises de Téléphone, De Palmas, Julien Doré, Johnny Hallyday ou encore Jean-Jacques Goldman, ils interprètent des titres emblématiques avec une sensibilité qui leur est propre. Le Café Perché, c'est aux deux rues du Sénat de Savoie, à la cité médiévale de Conflans, à Albertville.
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2: Bonjour et bon réveil sur M2S Radio. Si vous vous réveillez, il est 8h, vous êtes sur M2S Radio, la matinale, 6h, 9h, c'est Damien, je suis avec vous. Donc encore une petite heure sur M2S Radio et des beaux rendez-vous à venir avec notamment l'horoscope, ça c'est à 8h10 et à 8h15, ne manquez pas, les balades M2S est présenté par Valentin, la chronique rando sortie sur M2S Radio, une excellente chronique hein, que vous avez pu découvrir cet été et qui a tellement plu que finalement on l'a prolongé et on n'arrête plus Valentin hein, qui chaque semaine vous propose un parcours rando et aussi toujours une belle découverte de nos pays de Savoie. À 9h15, c'est Alan avec Prévention Internet et surtout à 8h30, le jeu, le Mot-Rock du jour pour gagner peut-être deux places, deux billets pour les Légendes du Rock. C'est le concert événement sur Ugine. Ce sera le 3 octobre prochain. C'est organisé par l'Amicale du personnel de la ville d'Ugine. Donc avec le groupe Patchwork Tribute. Donc c'est à venir à 8h30 le mot rock du jour. Et ouais, le mot rock de ce mardi 22 septembre. Eh bien écoutez, je vous le donne à 8h30 et vous pourrez également le retrouver sur l'application mobile hein, M2S Radio. N'hésitez pas à la télécharger d'ailleurs si vous voulez avoir encore plus de chances de gagner. Bah, parce que vous allez recevoir une petite notification si vous la téléchargez maintenant, là, tout de suite. Là. Si vous prenez votre smartphone, vous allez sur votre Play App Store ou Google Play et vous téléchargez M2S Radio. Bim, à 8h30, vous aurez une petite notification avec le mot rock du jour, comme ça vous avez vraiment toutes les chances de votre côté pour remporter peut-être deux billets pour les Légendes du Rock. Allez, voilà, j'ai assez blablaté, tout de suite ça, on fait un point sur l'information locale et la météo sur M2S Radio.
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2: L'actualité de ce mardi 22 septembre sur M2S Radio. Des fermetures qui font grincer des dents sur la RN90. La préfecture fait le point sur le tunnel du Sié. Ces dernières semaines, trois incidents ont entraîné des fermetures imprévues du tunnel, notamment à cause de problèmes sur le système de désenfumage. La préfecture rappelle que ces incidents interviennent alors que le tunnel fait actuellement l'objet d'un important chantier de rénovation. Un chantier à 2,5 millions d'euros destiné à moderniser la ventilation et le désenfumage. Les travaux sont réalisés principalement de nuit pour limiter les perturbations dans la vallée de la Tarentaise. Et il reste encore deux phases de fermeture, du 5 au 9 octobre et du 2 au 6 novembre. Les nuits de travaux, la circulation sera coupée de 21h à 5h. Au collège Ernest Perrier de Labatie d'Ugine, 342 élèves ont fait leur rentrée cette année. Un effectif en baisse qui entraîne la suppression d'une classe, avec désormais 3 classes de 6e, 3 de 5e, 4 de 4e et 3 de 3e. Conséquence, certaines classes montent jusqu'à 28 élèves. Mais le collège mise aussi sur les activités. À la pause méridienne, les élèves peuvent notamment participer à la chorale, au théâtre, au multisport, au jardin ou encore au club mini-ingénieur. Deux nouveaux documentalistes vont également lancer un club lecture, un club manga et des séances d'éducation aux médias. Côté projet, un escape game autour des métiers du bâtiment sera proposé au 3e, tandis que deux classes partiront en octobre à M pour découvrir les métiers de la montagne. Le traditionnel cross du collège est, lui, programmé le 5 octobre prochain.
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2: La météo pour ce mardi, grand soleil sur la Savoie. Le ciel est largement dégagé du matin au soir, avec une matinée fraîche autour de 9 à 13 degrés en pleine. L'après-midi, les températures remontent, comptez jusqu'à 25 degrés à Albertville et Ugine, et même jusqu'à 29 degrés dans les secteurs les plus chauds. Une journée calme et bien ensoleillée avec un vent de nord faible à modéré. L'indice UV est de 5 sur 12. La qualité de l'air reste correcte. Bonne journée à l'écoute de M2S Radio.

0: amoureux à votre portée. Les Gémeaux, il semble que l'argent cherchera à entrer dans votre escarcelle comme l'eau cherche à couler vers le bas. Les Cancers, vous penserez moins à l'avenir et plus au présent. Les Lions, vous n'aurez rien à faire de spécial pour provoquer un événement. Les Vierges, côté finance, le pronostic est réjouissant. Balance, vous devrez contrôler vos humeurs et vos réactions. Les Scorpions, vous ressentirez un besoin d'indépendance. Sagittaire, vous aurez de grandes chances de faire une rencontre troublante. Les Capricornes, avec un peu de persévérance, vous obtiendrez de bons résultats. Les Verseaux, vous réaliserez que vous avez la même conception de la vie que votre conjoint et des aspirations communes. Poissons, enfin, vos rapports avec votre patron ou certains de vos supérieurs risquent d'être orageux. Bonne journée et à demain.
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1: 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Bonjour à toutes et à tous. Aujourd'hui, direction la Haute-Savoie et plus précisément Bellevaux pour découvrir un petit coin de nature absolument magnifique, la cascade de Diomaze. Pour commencer cette balade, rendez-vous au lac de Vallon sur le secteur de la Chèvrerie. Vous pouvez vous garer sur l'un des parkings situés autour du lac. Le sentier vous emmène d'abord en direction de la chapelle Saint-Bruno avant de s'enfoncer dans la forêt. Et après environ une trentaine de minutes de marche depuis la chapelle, vous arrivez progressivement au pied de la cascade. Et là, le spectacle est vraiment superbe. La Diomaze n'est pas qu'une simple chute d'eau, elle est composée de plusieurs cascades qui se succèdent dans la roche. Au fil du temps, l'eau a creusé de véritables marmites naturelles, donnant au site une ambiance particulièrement sauvage et rafraîchissante. Mais le lieu cache également une petite histoire. Au pied de la cascade, vous pourrez rechercher une croix gravée directement dans la pierre. La croix des Chartreux, elle servait autrefois à marquer la limite du territoire des Chartreux. Pour la randonnée, plusieurs itinéraires sont possibles. La boucle autour du lac avec la cascade représente environ 5 km et 2 heures de marche avec un dénivelé positif d'environ 200 mètres. Certains passages pour accéder à la cascade sont assez raides et peuvent devenir glissants lorsque le terrain est humide. Alors si vous êtes dans le secteur de Bellevaux et que vous recherchez une balade mêlant forêt, patrimoine, eau et montagne, pensez à la cascade de Diomaze. Et profitez-en pour faire le tour du lac de Vallon, vous pourrez notamment admirer le roc d'enfer qui domine le paysage. C'était les balades M2S sur M2S Radio, le son de ta Savoie. À très bientôt pour une nouvelle escapade à la découverte des trésors de notre belle région.
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1: Il est 8h30 sur M2S Radio 88.4 en FM et également sur internet m2sradio.fr et sur les applications mobiles gratuites App Store et Google Play. C'est l'application, vous tapez tout simplement M2S Radio et vous pouvez la télécharger, elle est toute gratuite, il y a plein de choses avec notamment évidemment la possibilité d'écouter M2S Radio partout en dehors de la zone de diffusion FM et également de retrouver les podcasts. Il y a vraiment de plus en plus de contenu, on enrichit perpétuellement cette application pour vous offrir toujours plus de contenu. Vous pouvez y retrouver toutes les chroniques que vous aimez. M2S Radio, c'est sur l'application. Mais surtout, cette semaine, elle vous permet d'avoir une chance en plus de gagner 2 places pour le concert événement. C'est le 3 octobre prochain du côté de la salle festive d'Ugine. Ça s'appelle Les Légendes du Rock. C'est organisé par l'amicale du personnel d'Ugine. Et c'est le Mouroc du jour. Le Mouroc du jour, c'est tous les jours de lundi au jeudi. Donc hier, le Mouroc, c'était Jukebox. Et ce jeudi, mardi, le Mouroc, c'est Perfecto. Et ouais, du cuir, une fermeture éclair et une bonne dose d'attitude rock'n'roll. Même sans savoir jouer de la guitare, avec un Perfecto, on a déjà un peu l'air d'un rocker. Ah, le Mouroc du jour, c'est Perfecto. Alors, comment ça se passe? Eh bien, vous allez sur les réseaux sociaux, vous allez sur Facebook, Instagram, Mordu de Savoie, M2S Radio, et vous avez le petit visuel qui s'affiche. Et bien, sous ce visuel, vous commentez tout simplement Perfecto, le Mouroc du jour, c'est Perfecto. 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Allez, voilà, tout de suite sur M2S Radio, vous avez rendez-vous avec l'agenda des événements d'ici, allez, 10 petites minutes, pas tout à fait, d'ici un petit quart d'heure. L'agenda des événements, c'est présenté par Alan. Ensuite, à 9h15, encore Alan que vous retrouvez sur M2S Radio avec Prévention Internet. Voilà, pour connaître les risques et surtout s'en prémunir les risques sur Internet, sur le digital, plus globalement. Alan vous dit tout sur les risques que vous encourez sur Internet et comment les éviter. C'est très important, ces préventions Internet à 9h15 sur M2S Radio. À 16h, Alan sera en compagnie de Marjorie. C'est le 16h, 18h, l'après-midi M2S. Et enfin, toujours Alan, c'est l'interview musicale, la rediffusion, hein. Ouais, c'est une rediffusion, c'est la du vendredi dernier, c'est l'interview musicale Tom Pouce que vous retrouvez à 18h sur MDS Radio. Voilà, une belle programmation, toujours plus d'émissions sur votre radio locale. Allez, je vous retrouve demain, mercredi à 6h pour la matinale M2S entre 6h et 9h. En attendant, je vous souhaite une excellente fin de journée à l'écoute de M2S Radio. Évidemment, à demain. Ciao, bye bye.
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2: Le duo guitare et voix à la volo sera en concert au Café Perché le vendredi 25 septembre à partir de 18h30. L'histoire de deux frères jumeaux, de guitare à l'unisson et d'une chanson française teintée d'influence rock pensée pour vous faire taper du pied. À travers leurs reprises de Téléphone, de Palmas, Julien Doré, Johnny Hallyday ou encore Jean-Jacques Goldman, ils interprètent des titres emblématiques avec une sensibilité qui leur est propre. Le Café Perché, c'est aux deux rues du Sénat de Savoie, à la cité médiévale de Conflans, à Albertville.
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1: Votre mot de passe est-il vraiment sécurisé? Je vais commencer avec une petite question. Votre mot de passe, est-ce que c'est le prénom de votre enfant? Le nom de votre chien? Votre date de naissance? Votre équipe de foot préférée? Ou peut-être quelque chose d'un peu plus sophistiqué? Le même mot de passe avec une majuscule au début, 1, 2, 3 à la fin et un point d'exclamation? Si vous venez de vous reconnaître, rassurez-vous, vous n'êtes loin d'être le seul. Bonjour à toutes et à tous, c'est Alan et vous écoutez Prévention Internet. Aujourd'hui, on va parler de quelque chose que nous utilisons absolument tous, les mots de passe. Et surtout d'une erreur qui peut transformer le piratage d'un seul site en piratage de toute votre vie numérique. Pendant longtemps, on nous a répété qu'un bon mot de passe devait contenir une majuscule, une minuscule, un chiffre et un caractère spécial. Alors forcément, on s'est adapté. Si notre mot de passe était chocolat, on a fait chocolat 1 point d'exclamation. Et là, on était content. Sauf que les attaquants connaissent évidemment ces habitudes. Aujourd'hui, ce qui compte notamment, c'est la longueur, l'imprévisibilité et surtout le fait de ne pas utiliser le même mot de passe partout. Et c'est ce dernier point qui est particulièrement important. Imaginez que vous utilisez exactement le même mot de passe pour votre boîte mail, un réseau social et un petit site marchand sur lequel vous avez commandé quelque chose il y a 2 ans. Un jour, ce site est victime d'une fuite de données. Votre adresse mail et votre mot de passe se retrouvent compromis. Vous pourriez penser, ce n'est pas grave, je n'utilise quasiment plus ce site. Sauf que pour un cybercriminel, l'histoire peut commencer précisément à ce moment-là. Il récupère cette combinaison, votre adresse mail, votre mot de passe, et il va essayer de la réutiliser sur d'autres services, votre messagerie, vos réseaux sociaux, des plateformes marchandes et potentiellement d'autres comptes. Cette technique a un nom, le credential stuffing. En français, on pourrait simplement parler de réutilisation automatisée d'identifiants volés. Et le principe est redoutablement simple. Si vous utilisez la même clé pour toutes vos portes, il suffit de voler cette clé une seule fois. Et il y a un compte auquel je vous conseille de faire particulièrement attention, votre adresse mail principale. Pourquoi? Parce que regardez ce qui se passe lorsque vous oubliez le mot de passe d'un service. Vous cliquez sur mot de passe oublié et où arrive généralement le lien permettant de réinitialiser? Bah, dans votre adresse mail. Votre messagerie est donc souvent une sorte de clé maîtresse de votre identité numérique. Si quelqu'un en prend le contrôle, il peut essayer de réinitialiser les accès à d'autres services associés. Donc, si vous devez commencer quelque part, commencez par sécuriser votre boîte mail. Maintenant, je sais que certains pensent « Alan, c'est bien gentil, mais si je dois avoir un mot de passe différent pour chaque site, je vais devoir en retenir 50 ». Justement, vous n'avez pas à retenir 50 mots de passe. Vous utilisez un gestionnaire de mots de passe. Son rôle est de générer et de conserver, pour vous, les mots de passe longs, uniques et difficiles à deviner. Vous n'avez alors essentiellement qu'à protéger correctement l'accès à ce coffre-fort numérique. Et de plus en plus d'appareils ou de navigateurs proposent déjà ce type de fonctionnalité. Il existe également aujourd'hui les passkeys, ou les clés d'accès qui permettent sur certains services de se connecter sans utiliser le traditionnel mot de passe, par exemple avec la sécurité de votre appareil. Nos habitudes d'authentification évoluent, mais une règle reste valable, un secret compromis sur un service ne devrait jamais permettre d'ouvrir tous les autres. Et attention, une dernière chose, un mot de passe peut être excellent et quand même être volé. Si vous le saisissez sur un faux site parfaitement imité, par exemple après avoir cliqué sur un lien frauduleux, sa complexité ne vous sauvera pas forcément. C'est pour ça qu'un deuxième mécanisme est devenu extrêmement important, la double authentification. Même si quelqu'un récupère votre mot de passe, il lui manque alors une deuxième validation pour se connecter. Et justement, on consacrera une chronique entièrement à ce sujet. Alors cette semaine, voici votre réflexe prévention internet. Je ne vais pas vous demander de modifier 50 mots de passe ce soir. Commencez par 3 comptes. Votre adresse mail principale, votre compte bancaire et votre compte numérique que vous considérez comme le plus important. Vérifiez une chose, est-ce que le mot de passe est unique? Si la réponse est non, changez-les progressivement. Et surtout, ne faites pas simplement votre prénom 2026 sur un site, votre prénom 2026 point d'exclamation sur le deuxième et votre prénom 2026 deux points d'exclamation sur le troisième. Ça, ce ne sont pas réellement 3 mots de passe différents. En cybersécurité, un bon mot de passe n'est pas celui qui vous oblige à coller un post-it sous votre clavier pour vous en souvenir. C'est un mot de passe long, unique et correctement protégé. C'était Alan, vous écoutiez Prévention Internet et cette semaine, retenez simplement ceci, un compte, un mot de passe unique. Parce qu'une seule fuite de données ne devrait jamais donner les clés de toute votre vie numérique. À la semaine prochaine.
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1: 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Bonjour à toutes et à tous. Aujourd'hui, direction la Haute-Savoie et plus précisément Bellevaux pour découvrir un petit coin de nature absolument magnifique, la cascade de Diomaz. Pour commencer cette balade, rendez-vous au lac de Vallon sur le secteur de la Chèvrerie. Vous pouvez vous garer sur l'un des parkings situés autour du lac. Le sentier vous emmène d'abord en direction de la chapelle Saint-Bruno avant de s'enfoncer dans la forêt. Et après environ une trentaine de minutes de marche depuis la chapelle, vous arrivez progressivement au pied de la cascade. Et là, le spectacle est vraiment superbe. La Diomaz n'est pas qu'une simple chute d'eau, elle est composée de plusieurs cascades qui se succèdent dans la roche. Au fil du temps, l'eau a creusé de véritables marmites naturelles, donnant au site une ambiance particulièrement sauvage et rafraîchissante. Mais le lieu cache également une petite histoire. Au pied de la cascade, vous pourrez rechercher une croix gravée directement dans la pierre. La croix des Chartreux, elle servait autrefois à marquer la limite du territoire des Chartreux. Pour la randonnée, plusieurs itinéraires sont possibles. La boucle autour du lac avec la cascade représente environ 5 km et 2 heures de marche avec un dénivelé positif d'environ 200 mètres. Certains passages pour accéder à la cascade sont assez raides et peuvent devenir glissants lorsque le terrain est humide. Alors si vous êtes dans le secteur de Bellevaux et que vous recherchez une balade mêlant forêt, patrimoine, eau et montagne, pensez à la cascade de Diomaz. Et profitez-en pour faire le tour du lac de Vallon, vous pourrez notamment admirer le roc d'enfer qui domine le paysage. C'était les balades M2S sur M2S Radio, le son de ta Savoie. À très bientôt pour une nouvelle escapade à la découverte des trésors de notre belle région.
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0: Aujourd'hui, nous recherchons des bénévoles à Albertville. Le Dôme Théâtre recherche de nouveaux bénévoles pour participer à la vie du théâtre et de l'association. Vous pouvez donner un coup de main les soirs de spectacle pour accueillir le public et tenir le bar, mais aussi participer à la diffusion de la communication, aux mises sous pli ou à différentes petites missions au fil de la saison. L'engagement est libre, personnel et peut-être ponctuel ou régulier, selon vos disponibilités. Et surtout, c'est l'occasion de faire partie d'une équipe et de soutenir la vie culturelle locale. Alors si vous aimez le théâtre, la danse, la culture, ou que vous avez simplement envie de vous investir dans une belle aventure locale, rejoignez l'équipe bénévole du Dôme Théâtre. Contactez-les au 06 79 31 10 37. Je répète, 06 79 31 10 37. Ou par mail à mediation@dometheatre.com. Aujourd'hui, on vous parle également d'une association qui agit localement et qui a besoin de vous. Agir ABCD est une association nationale présente dans de nombreuses villes. Elle intervient notamment à Ugine depuis 2012 pour proposer des cours de français aux personnes étrangères qui en ont besoin. Face à une demande qui ne cesse d'augmenter, l'association recherche aujourd'hui de nouveaux bénévoles de tous horizons professionnels pour venir renforcer son équipe et accompagner les personnes dans leur apprentissage du français. Pas besoin d'être enseignant. Si vous avez un peu de temps, l'envie de transmettre et de partager, vous pouvez peut-être apporter votre aide. Alors, si vous avez envie de vous rendre utile localement et de participer à une belle action solidaire, Agir ABCD a besoin de vous. L'UOA recherche des coachs. Cette semaine, une association sportive d'Albertville a besoin de vous. Pour la saison 2026-2027, l'Union Olympique Albertville recherche des coachs motivés et passionnés pour encadrer ses équipes de football U6-U7, U8-U9 et Senior 2. L'objectif, transmettre votre passion, faire progresser les joueurs, partager les valeurs du club et surtout vivre une belle aventure humaine autour du ballon rond. Alors si vous avez envie de rejoindre une équipe ou de vous investir dans un projet et de partager votre passion, l'UOA n'attend plus que vous. Pour proposer votre aide, rs.uoafootball73@gmail.com. Et si votre association locale recherche des bénévoles, qu'elles soient sportives, culturelles, entrepreneuriales, caritatives, humanitaires ou de loisirs, n'hésitez pas à nous envoyer vos annonces à annonces@m2sradio.com. Nous les relayerons avec plaisir à l'antenne pour leur donner un petit coup de pouce. Bonne journée à l'écoute de M2S Radio. Arvi les amis.
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1: Votre mot de passe est-il vraiment sécurisé? Je vais commencer avec une petite question. Votre mot de passe, est-ce que c'est le prénom de votre enfant? Le nom de votre chien? Votre date de naissance? Votre équipe de foot préférée? Ou peut-être quelque chose d'un peu plus sophistiqué? Le même mot de passe avec une majuscule au début, 1, 2, 3 à la fin et un point d'exclamation? Si vous venez de vous reconnaître, rassurez-vous, vous n'êtes loin d'être le seul. Bonjour à toutes et à tous, c'est Alan et vous écoutez Prévention Internet. Aujourd'hui, on va parler de quelque chose que nous utilisons absolument tous, les mots de passe. Et surtout d'une erreur qui peut transformer le piratage d'un seul site en piratage de toute votre vie numérique. Pendant longtemps, on nous a répété qu'un bon mot de passe devait contenir une majuscule, une minuscule, un chiffre et un caractère spécial. Alors forcément, on s'est adapté. Si notre mot de passe était chocolat, on a fait chocolat, un point d'exclamation. Et là, on était content. Sauf que les attaquants connaissent évidemment ces habitudes. Aujourd'hui, ce qui compte notamment, c'est la longueur, l'imprévisibilité et surtout le fait de ne pas utiliser le même mot de passe partout. Et c'est ce dernier point qui est particulièrement important. Imaginez que vous utilisez exactement le même mot de passe pour votre boîte mail, un réseau social et un petit site marchand sur lequel vous avez commandé quelque chose il y a 2 ans. Un jour, ce site est victime d'une fuite de données. Votre adresse mail et votre mot de passe se retrouvent compromis. Vous pourriez penser, ce n'est pas grave, je n'utilise quasiment plus ce site. Sauf que pour un cybercriminel, l'histoire peut commencer précisément à ce moment-là. Il récupère cette combinaison, votre adresse mail et votre mot de passe, et il va essayer de la réutiliser sur d'autres services, votre messagerie, vos réseaux sociaux, des plateformes marchandes et potentiellement d'autres comptes. Cette technique a un nom, le credential stuffing. En français, on pourrait simplement parler de réutilisation automatisée d'identifiants volés. Et le principe est redoutablement simple. Si vous utilisez la même clé pour toutes vos portes, il suffit de voler cette clé une seule fois. Et il y a un compte auquel je vous conseille de faire particulièrement attention, votre adresse mail principale. Pourquoi ? Parce que regardez ce qui se passe lorsque vous oubliez le mot de passe d'un service. Vous cliquez sur mot de passe oublié et où arrive généralement le lien permettant de réinitialiser ? Bah, dans votre adresse mail. Votre messagerie est donc souvent une sorte de clé maîtresse de votre identité numérique. Si quelqu'un en prend le contrôle, il peut essayer de réinitialiser les accès à d'autres services associés. Donc, si vous devez commencer quelque part, commencez par sécuriser votre boîte mail. Maintenant, je sais que certains pensent « Alan, c'est bien gentil, mais si je dois avoir un mot de passe différent pour chaque site, je vais devoir en retenir 50. » Justement, vous n'avez pas à retenir 50 mots de passe. Vous utilisez un gestionnaire de mots de passe. Son rôle est de générer et de conserver, pour vous, les mots de passe longs, uniques et difficiles à deviner. Vous n'avez alors essentiellement qu'à protéger correctement l'accès à ce coffre-fort numérique. Et de plus en plus d'appareils ou de navigateurs proposent déjà ce type de fonctionnalité. Il existe également aujourd'hui les passkeys, ou les clés d'accès qui permettent sur certains services de se connecter sans utiliser le traditionnel mot de passe, par exemple avec la sécurité de votre appareil. Nos habitudes d'authentification évoluent, mais une règle reste valable, un secret compromis sur un service ne devrait jamais permettre d'ouvrir tous les autres. Et attention, une dernière chose, un mot de passe peut être excellent, et quand même être volé. Si vous le saisissez sur un faux site parfaitement imité, par exemple après avoir cliqué sur un lien frauduleux, sa complexité ne vous sauvera pas forcément. C'est pour ça qu'un deuxième mécanisme est devenu extrêmement important, la double authentification. Même si quelqu'un récupère votre mot de passe, il lui manque alors une deuxième validation pour se connecter. Et justement, on consacrera une chronique entièrement à ce sujet. Alors cette semaine, voici votre réflexe prévention internet. Je ne vais pas vous demander de modifier 50 mots de passe ce soir. Commencez par 3 comptes. Votre adresse mail principale, votre compte bancaire et votre compte numérique que vous considérez comme le plus important. Vérifiez une chose, est-ce que le mot de passe est unique? Si la réponse est non, changez-les progressivement. Et surtout, ne faites pas simplement votre prénom 2026 sur un site, votre prénom 2026 point d'exclamation sur le deuxième et votre prénom 2026 deux points d'exclamation sur le troisième. Ça, ce ne sont pas réellement 3 mots de passe différents. En cybersécurité, un bon mot de passe n'est pas celui qui vous oblige à coller un post-it sous votre clavier pour vous en souvenir. C'est un mot de passe long, unique et correctement protégé. C'était Alan, vous écoutiez Prévention Internet et cette semaine, retenez simplement ceci, un compte, un mot de passe unique. Parce qu'une seule fuite de données ne devrait jamais donner les clés de toute votre vie numérique. À la semaine prochaine.
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1: L'actualité de ce mardi 22 septembre sur M2S Radio. Des fermetures qui font grincer des dents sur la RN 90. La préfecture fait le point sur le tunnel du Sié. Ces dernières semaines, trois incidents ont entraîné des fermetures imprévues du tunnel, notamment à cause de problèmes sur le système de désenfumage. La préfecture rappelle que ces incidents interviennent alors que le tunnel fait actuellement l'objet d'un important chantier de rénovation. Un chantier à 2,5 millions d'euros destiné à moderniser la ventilation et le désenfumage. Les travaux sont réalisés principalement de nuit pour limiter les perturbations dans la vallée de la Tarentaise. Et il reste encore deux phases de fermeture, du 5 au 9 octobre et du 2 au 6 novembre. Les nuits de travaux, la circulation sera coupée de 21h à 5h. Au collège Ernest Perrier de Labatie d'Ugine, 342 élèves ont fait leur rentrée cette année. Un effectif en baisse qui entraîne la suppression d'une classe, avec désormais 3 classes de 6e, 3 de 5e, 4 de 4e et 3 de 3e. Conséquence, certaines classes montent jusqu'à 28 élèves. Mais le collège mise aussi sur les activités. À la pause méridienne, les élèves peuvent notamment participer à la chorale, au théâtre, au multisport, au jardin ou encore au club mini-ingénieur. Deux nouveaux documentalistes vont également lancer un club lecture, un club manga et des séances d'éducation aux médias. Côté projet, un escape game autour des métiers du bâtiment sera proposé au 3e, tandis que deux classes partiront en octobre à M pour découvrir les métiers de la montagne. Le traditionnel cross du collège est, lui, programmé le 5 octobre prochain.
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1: La météo pour ce mardi, grand soleil sur la Savoie. Le ciel est largement dégagé du matin au soir, avec une matinée fraîche autour de 9 à 13 degrés en plaine. L'après-midi, les températures remontent, comptez jusqu'à 25 degrés à Albertville et Ugine et même jusqu'à 29 degrés dans les secteurs les plus chauds. Une journée calme et bien ensoleillée avec un vent de nord faible à modéré. L'indice UV est de 5 sur 12. La qualité de l'air reste correcte. Bonne journée à l'écoute de M2S Radio.
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1: 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Bonjour à toutes et à tous. Aujourd'hui, direction la Haute-Savoie et plus précisément Bellevaux pour découvrir un petit coin de nature absolument magnifique, la cascade de Diomaze. Pour commencer cette balade, rendez-vous au lac de Vallon sur le secteur de la Chèvrerie. Vous pouvez vous garer sur l'un des parkings situés autour du lac. Le sentier vous emmène d'abord en direction de la chapelle Saint-Bruno avant de s'enfoncer dans la forêt. Et après environ une trentaine de minutes de marche depuis la chapelle, vous arrivez progressivement au pied de la cascade. Et là, le spectacle est vraiment superbe. La Diomaze n'est pas qu'une simple chute d'eau, elle est composée de plusieurs cascades qui se succèdent dans la roche. Au fil du temps, l'eau a creusé de véritables marmites naturelles, donnant au site une ambiance particulièrement sauvage et rafraîchissante. Mais le lieu cache également une petite histoire. Au pied de la cascade, vous pourrez rechercher une croix gravée directement dans la pierre. La croix des Chartreux, elle servait autrefois à marquer la limite du territoire des Chartreux. Pour la randonnée, plusieurs itinéraires sont possibles. La boucle autour du lac avec la cascade représente environ 5 km et 2 heures de marche avec un dénivelé positif d'environ 200 mètres. Certains passages pour accéder à la cascade sont assez raides et peuvent devenir glissants lorsque le terrain est humide. Alors si vous êtes dans le secteur de Bellevaux et que vous recherchez une balade mêlant forêt, patrimoine, eau et montagne, pensez à la cascade de Diomaze. Et profitez-en pour faire le tour du lac de Vallon, vous pourrez notamment admirer le roc d'enfer qui domine le paysage. C'était les balades M2S sur M2S Radio, le son de ta Savoie. À très bientôt pour une nouvelle escapade à la découverte des trésors de notre belle région.
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0: Aujourd'hui, nous recherchons des bénévoles à Albertville. Le Dôme Théâtre recherche de nouveaux bénévoles pour participer à la vie du théâtre et de l'association. Vous pouvez donner un coup de main les soirs de spectacle pour accueillir le public et tenir le bar, mais aussi participer à la diffusion de la communication, aux mises sous plis ou à différentes petites missions au fil de la saison. L'engagement est libre, personnel et peut-être ponctuel ou régulier, selon vos disponibilités. Et surtout, c'est l'occasion de faire partie d'une équipe et de soutenir la vie culturelle locale. Alors si vous aimez le théâtre, la danse, la culture ou que vous avez simplement envie de vous investir dans une belle aventure locale, rejoignez l'équipe bénévole du Dôme Théâtre. Contactez-les au 06 79 31 10 37. Je répète, 06 79 31 10 37 ou par mail à mediation@dometheatre.com. Aujourd'hui, on vous parle également d'une association qui agit localement et qui a besoin de vous. Agir ABCD est une association nationale présente dans de nombreuses villes. Elle intervient notamment à Ugine depuis 2012 pour proposer des cours de français aux personnes étrangères qui en ont besoin. Face à une demande qui ne cesse d'augmenter, l'association recherche aujourd'hui de nouveaux bénévoles de tous horizons professionnels pour venir renforcer son équipe et accompagner les personnes dans leur apprentissage du français. Pas besoin d'être enseignant. Si vous avez un peu de temps, l'envie de transmettre et de partager, vous pouvez peut-être apporter votre aide. Alors, si vous avez envie de vous rendre utile localement et de participer à une belle action solidaire, Agir ABCD a besoin de vous. L'UOA recherche des coachs. Cette semaine, une association sportive d'Albertville a besoin de vous. Pour la saison 2026-2027, l'Union Olympique Albertville recherche des coachs motivés et passionnés pour encadrer ses équipes de football U6-U7, U8-U9 et Senior 2. L'objectif, transmettre votre passion, faire progresser les joueurs, partager les valeurs du club et surtout vivre une belle aventure humaine autour du ballon rond. Alors si vous avez envie de rejoindre une équipe ou de vous investir dans un projet et de partager votre passion, l'UOA n'attend plus que vous. Pour proposer votre aide, rs.uoafootball73@gmail.com. Et si votre association locale recherche des bénévoles, qu'elles soient sportives, culturelles, entrepreneuriales, caritatives, humanitaires ou de loisirs, n'hésitez pas à nous envoyer vos annonces à annonces@m2sradio.com. Nous les relayerons avec plaisir à l'antenne pour leur donner un petit coup de pouce. Bonne journée à l'écoute de M2S Radio. Arvi les amis.
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1: 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L'histoire de deux frères jumeaux, de guitare à l'unisson et d'une chanson française teintée d'influence rock pensée pour vous faire taper du pied. À travers leurs reprises de Téléphone, De Palmas, Julien Doré, Johnny Hallyday ou encore Jean-Jacques Goldman, ils interprètent des titres emblématiques avec une sensibilité qui leur est propre. 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
1: L'actualité de ce mardi 22 septembre sur M2S Radio. Des fermetures qui font grincer des dents sur la RN 90. La préfecture fait le point sur le tunnel du Sier. Ces dernières semaines, trois incidents ont entraîné des fermetures imprévues du tunnel, notamment à cause de problèmes sur le système de désenfumage. La préfecture rappelle que ces incidents interviennent alors que le tunnel fait actuellement l'objet d'un important chantier de rénovation. Un chantier à 2,5 millions d'euros destiné à moderniser la ventilation et le désenfumage. Les travaux sont réalisés principalement de nuit pour limiter les perturbations dans la vallée de la Tarentaise. Et il reste encore deux phases de fermeture, du 5 au 9 octobre et du 2 au 6 novembre. Les nuits de travaux, la circulation sera coupée de 21h à 5h. Au collège Ernest Perrier de Labatie d'Ugine, 342 élèves ont fait leur rentrée cette année. Un effectif en baisse qui entraîne la suppression d'une classe, avec désormais 3 classes de 6e, 3 de 5e, 4 de 4e et 3 de 3e. Conséquence, certaines classes montent jusqu'à 28 élèves. Mais le collège mise aussi sur les activités. À la pause méridienne, les élèves peuvent notamment participer à la chorale, au théâtre, au multisport, au jardin ou encore au club mini-ingénieur. Deux nouveaux documentalistes vont également lancer un club lecture, un club manga et des séances d'éducation aux médias. Côté projet, un escape game autour des métiers du bâtiment sera proposé au 3e, tandis que deux classes partiront en octobre à M pour découvrir les métiers de la montagne. Le traditionnel cross du collège est, lui, programmé le 5 octobre prochain.
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1: La météo pour ce mardi, grand soleil sur la Savoie. Le ciel est largement dégagé du matin au soir, avec une matinée fraîche autour de 9 à 13 degrés en plaine. L'après-midi, les températures remontent, comptez jusqu'à 25 degrés à Albertville et Ugine et même jusqu'à 29 degrés dans les secteurs les plus chauds. Une journée calme et bien ensoleillée avec un vent de nord faible à modéré. L'indice UV est de 5 sur 12. La qualité de l'air reste correcte. Bonne journée à l'écoute de M2S Radio.
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2: Votre mot de passe est-il vraiment sécurisé? Je vais commencer avec une petite question. Votre mot de passe, est-ce que c'est le prénom de votre enfant? Le nom de votre chien? Votre date de naissance? Votre équipe de foot préférée? Ou peut-être quelque chose d'un peu plus sophistiqué? Le même mot de passe avec une majuscule au début, 1, 2, 3 à la fin et un point d'exclamation? Si vous venez de vous reconnaître, rassurez-vous, vous n'êtes loin d'être le seul. Bonjour à toutes et à tous, c'est Alan et vous écoutez Prévention Internet. Aujourd'hui, on va parler de quelque chose que nous utilisons absolument tous, les mots de passe. Et surtout d'une erreur qui peut transformer le piratage d'un seul site en piratage de toute votre vie numérique. Pendant longtemps, on nous a répété qu'un bon mot de passe devait contenir une majuscule, une minuscule, un chiffre et un caractère spécial. Alors forcément, on s'est adapté. Si notre mot de passe était chocolat, on a fait chocolat 1 point d'exclamation. Et là, on était content. Sauf que les attaquants connaissent évidemment ces habitudes. Aujourd'hui, ce qui compte notamment, c'est la longueur, l'imprévisibilité et surtout le fait de ne pas utiliser le même mot de passe partout. Et c'est ce dernier point qui est particulièrement important. Imaginez que vous utilisez exactement le même mot de passe pour votre boîte mail, un réseau social et un petit site marchand sur lequel vous avez commandé quelque chose il y a 2 ans. Un jour, ce site est victime d'une fuite de données. Votre adresse mail et votre mot de passe se retrouvent compromis. Vous pourriez penser, ce n'est pas grave, je n'utilise quasiment plus ce site. Sauf que pour un cybercriminel, l'histoire peut commencer précisément à ce moment-là. Il récupère cette combinaison, votre adresse mail, votre mot de passe, et il va essayer de la réutiliser sur d'autres services, votre messagerie, vos réseaux sociaux, des plateformes marchandes et potentiellement d'autres comptes. Cette technique a un nom, le credential stuffing. En français, on pourrait simplement parler de réutilisation automatisée d'identifiants volés. Et le principe est redoutablement simple. Si vous utilisez la même clé pour toutes vos portes, il suffit de voler cette clé une seule fois. Et il y a un compte auquel je vous conseille de faire particulièrement attention, votre adresse mail principale. Pourquoi ? Parce que regardez ce qui se passe lorsque vous oubliez le mot de passe d'un service. Vous cliquez sur mot de passe oublié et où arrive généralement le lien permettant de réinitialiser ? Bah, dans votre adresse mail. Votre messagerie est donc souvent une sorte de clé maîtresse de votre identité numérique. Si quelqu'un en prend le contrôle, il peut essayer de réinitialiser les accès à d'autres services associés. Donc, si vous devez commencer quelque part, commencez par sécuriser votre boîte mail. Maintenant, je sais que certains pensent « Alan, c'est bien gentil, mais si je dois avoir un mot de passe différent pour chaque site, je vais devoir en retenir 50. » Justement, vous n'avez pas à retenir 50 mots de passe. Vous utilisez un gestionnaire de mots de passe. Son rôle est de générer et de conserver, pour vous, les mots de passe longs, uniques et difficiles à deviner. Vous n'avez alors essentiellement qu'à protéger correctement l'accès à ce coffre-fort numérique. Et de plus en plus d'appareils ou de navigateurs proposent déjà ce type de fonctionnalité. Il existe également aujourd'hui les passkeys, ou les clés d'accès qui permettent sur certains services de se connecter sans utiliser le traditionnel mot de passe, par exemple avec la sécurité de votre appareil. Nos habitudes d'authentification évoluent, mais une règle reste valable, un secret compromis sur un service ne devrait jamais permettre d'ouvrir tous les autres. Et attention, une dernière chose, un mot de passe peut être excellent, et quand même être volé. Si vous le saisissez sur un faux site parfaitement imité, par exemple après avoir cliqué sur un lien frauduleux, sa complexité ne vous sauvera pas forcément. C'est pour ça qu'un deuxième mécanisme est devenu extrêmement important, la double authentification. Même si quelqu'un récupère votre mot de passe, il lui manque alors une deuxième validation pour se connecter. Et justement, on consacrera une chronique entièrement à ce sujet. Alors cette semaine, voici votre réflexe prévention internet. Je ne vais pas vous demander de modifier 50 mots de passe ce soir. Commencez par 3 comptes. Votre adresse mail principale, votre compte bancaire et votre compte numérique que vous considérez comme le plus important. Vérifiez une chose, est-ce que le mot de passe est unique? Si la réponse est non, changez-les progressivement. Et surtout, ne faites pas simplement votre prénom 2026 sur un site, votre prénom 2026 point d'exclamation sur le deuxième et votre prénom 2026 deux points d'exclamation sur le troisième. Ça, ce ne sont pas réellement 3 mots de passe différents. En cybersécurité, un bon mot de passe n'est pas celui qui vous oblige à coller un post-it sous votre clavier pour vous en souvenir. C'est un mot de passe long, unique et correctement protégé. C'était Alan, vous écoutiez Prévention Internet et cette semaine, Retenez simplement ceci, un compte, un mot de passe unique. Parce qu'une seule fuite de données ne devrait jamais donner les clés de toute votre vie numérique. À la semaine prochaine.
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1: 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L'histoire de deux frères jumeaux, de guitare à l'unisson et d'une chanson française teintée d'influence rock pensée pour vous faire taper du pied. 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Le Café Perché, c'est aux deux rues du Sénat de Savoie, à la cité médiévale de Conflans, à Albertville.
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1: 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Bonjour à toutes et à tous. Aujourd'hui, direction la Haute-Savoie et plus précisément Bellevaux pour découvrir un petit coin de nature absolument magnifique, la cascade de Diomaze. Pour commencer cette balade, rendez-vous au lac de Vallon sur le secteur de la Chèvrerie. Vous pouvez vous garer sur l'un des parkings situés autour du lac. Le sentier vous emmène d'abord en direction de la chapelle Saint-Bruno avant de s'enfoncer dans la forêt. Et après environ une trentaine de minutes de marche depuis la chapelle, vous arrivez progressivement au pied de la cascade. Et là, le spectacle est vraiment superbe. La Diomaze n'est pas qu'une simple chute d'eau, elle est composée de plusieurs cascades qui se succèdent dans la roche. Au fil du temps, l'eau a creusé de véritables marmites naturelles, donnant au site une ambiance particulièrement sauvage et rafraîchissante. Mais le lieu cache également une petite histoire. Au pied de la cascade, vous pourrez rechercher une croix gravée directement dans la pierre. La croix des Chartreux, elle servait autrefois à marquer la limite du territoire des Chartreux. Pour la randonnée, plusieurs itinéraires sont possibles. La boucle autour du lac avec la cascade représente environ 5 km et 2 heures de marche avec un dénivelé positif d'environ 200 mètres. Certains passages pour accéder à la cascade sont assez raides et peuvent devenir glissants lorsque le terrain est humide. Alors si vous êtes dans le secteur de Bellevaux et que vous recherchez une balade mêlant forêt, patrimoine, eau et montagne, pensez à la cascade de Diomaze. Et profitez-en pour faire le tour du lac de Vallon, vous pourrez notamment admirer le roc d'enfer qui domine le paysage. C'était les balades M2S sur M2S Radio, le son de ta Savoie. À très bientôt pour une nouvelle escapade à la découverte des trésors de notre belle région.
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0: Aujourd'hui, nous recherchons des bénévoles à Albertville. Le Dôme Théâtre recherche de nouveaux bénévoles pour participer à la vie du théâtre et de l'association. Vous pouvez donner un coup de main les soirs de spectacle pour accueillir le public et tenir le bar, mais aussi participer à la diffusion de la communication, aux mises sous plis ou à différentes petites missions au fil de la saison. L'engagement est libre, personnel et peut être ponctuel ou régulier, selon vos disponibilités. Et surtout, c'est l'occasion de faire partie d'une équipe et de soutenir la vie culturelle locale. Alors si vous aimez le théâtre, la danse, la culture, ou que vous avez simplement envie de vous investir dans une belle aventure locale, rejoignez l'équipe bénévole du Dôme Théâtre. Contactez-les au 06 79 31 10 37. Je répète, 06 79 31 10 37. Ou par mail à mediation@dometheatre.com. Aujourd'hui, on vous parle également d'une association qui agit localement et qui a besoin de vous. Agir ABCD est une association nationale présente dans de nombreuses villes. Elle intervient notamment à Ugine depuis 2012 pour proposer des cours de français aux personnes étrangères qui en ont besoin. Face à une demande qui ne cesse d'augmenter, l'association recherche aujourd'hui de nouveaux bénévoles de tous horizons professionnels pour venir renforcer son équipe et accompagner les personnes dans leur apprentissage du français. Pas besoin d'être enseignant. Si vous avez un peu de temps, l'envie de transmettre et de partager, vous pouvez peut-être apporter votre aide. Alors, si vous avez envie de vous rendre utile localement et de participer à une belle action solidaire, Agir ABCD a besoin de vous. L'UOA recherche des coachs. Cette semaine, une association sportive d'Albertville a besoin de vous. Pour la saison 2026-2027, l'Union Olympique Albertville recherche des coachs motivés et passionnés pour encadrer ses équipes de football U6-U7, U8-U9 et Senior 2. L'objectif, transmettre votre passion, faire progresser les joueurs, partager les valeurs du club et surtout vivre une belle aventure humaine autour du ballon rond. Alors si vous avez envie de rejoindre une équipe ou de vous investir dans un projet et de partager votre passion, l'UOA n'attend plus que vous. Pour proposer votre aide, rs.uoafootball73@gmail.com. Et si votre association locale recherche des bénévoles, qu'elles soient sportives, culturelles, entrepreneuriales, caritatives, humanitaires ou de loisirs, n'hésitez pas à nous envoyer vos annonces à annonces@m2sradio.com. Nous les relayerons avec plaisir à l'antenne pour leur donner un petit coup de pouce. Bonne journée à l'écoute de M2S Radio. Arvi les amis.
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1: Bonjour à tous et bienvenue dans l'après-midi M2S sur M2S Radio. Comme d'habitude, je suis en compagnie de Marjorie.
2: Bonjour Alan, bonjour tout le monde.
1: Et du coup, on est mardi, vous allez retrouver toutes nos rubriques. Je vais vous parler tout à l'heure à 16h30 d'une avancée médicale qui est assez impressionnante dans l'actualité, dans l'info positive, pardon. Après, à 17h, c'est le « ça vient de chez nous », c'est quoi qui vient de chez nous ?
2: Et bien aujourd'hui, on va parler d'une personnalité, vu qu'on est mardi, et on va parler de l'acteur André Dussolier.
1: Oh, très bien. Et enfin, je vais vous parler dans l'info insolite d'un vieux ticket d'Euromillions qu'on peut retrouver dans un endroit qu'on a sur soi tout le temps.
2: Ok.
1: Ok.
2: Oui, bon teasing.
1: Bon teasing. Mais avant ça, c'est la journée mondiale du jour. C'est quoi ?
2: Eh bien, aujourd'hui, la journée mondiale, c'est la journée d'un animal. C'est le rhinocéros. T'as déjà croisé un rhinocéros ?
1: Bien sûr, tous les jours à Albertville.
2: Oh, bah, sympa. Cette journée, c'est une journée consacrée aux 5 espèces de rhinocéros. Est-ce que tu savais qu'il y avait 5 espèces de rhinocéros sur notre planète ?
1: Alors, je crois qu'il y avait les gris et les blancs.
2: Et là, il y a en effet le rhinocéros blanc, le rhinocéros noir, le rhinocéros indien, le rhinocéros de Sumatra et celui de Java. Cette journée a été lancée en 2010 par le WWF Afrique du Sud, puis elle a pris une dimension internationale dès 2011, grâce notamment au travail de deux passionnés de la protection des rhinocéros. Lisa Jane Campbell, une amoureuse de la nature, travaillant au domaine de Chichakwe Ranch au Zimbabwe, et Richa Kotel-Larson, une activiste américaine, fondatrice du blog et du projet Saving Rhinos aux États-Unis. Tout a commencé par un simple mail envoyé par Lisa Jane à Richa après avoir découvert son blog. Partageant le même objectif, elles ont collaboré en ligne pour faire de la date du 22 septembre une journée de sensibilisation mondiale englobant pour la première fois les 5 espèces de rhinocéros de la planète, les africaines et les asiatiques donc. L'objectif, il est simple, faire connaître ces animaux, mais surtout rappeler qu'ils sont aujourd'hui gravement menacés, notamment à cause du braconnage et de la destruction de leur habitat. Alors aujourd'hui, on pense à ces impressionnants animaux hein, qui, malgré leur taille et leur apparence, ont bien besoin que nous les protégions.
1: Très bien. Bah, belle journée en perspective. Hein.
2: Bah oui, allons fêter les rhinocéros, aller dans les zoos, fêter leur fête.
1: Il n'y en a pas là.
2: Bah, safari de Pogre, hein, c'est toujours le plus près. Je ne pense pas qu'il y en ait à la tête d'or des rhinocéros, ça ne me parle pas. Mais au safari, si je pense en avoir vu.
1: Il n'y a plus grand-chose à tête d'or. Si, il y a des girafes encore.
2: Après, c'est mieux qu'ils partent parce qu'ils n'ont pas l'air très bien les animaux. C'est un débat, mais...
1: C'est pas chez eux ici. Hein.
2: Non, ça en général, oui, non, c'est sûr.
1: Ils sont pas forcément acclimatés à notre climat, même si derrière, on commence à avoir un climat de plus en plus...
2: Méditerranéen.
1: Méditerranéen, plus.
2: Oui.
1: Très bien. Bah, merci pour cette journée mondiale, hein, très intéressante, qui met à l'honneur, bah, cette fois, le rhinocéros et ses différentes espèces. Allez, on va s'écouter l'actualité du jour, la météo, un peu de musique et on revient juste après et on va vous parler d'une avancée médicale dans l'info positive du jour.
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3: L'actualité de ce mardi 22 septembre sur M2S Radio. Des fermetures qui font grincer des dents sur la RN 90. La préfecture fait le point sur le tunnel du Sier. Ces dernières semaines, 3 incidents ont entraîné des fermetures imprévues du tunnel, notamment à cause de problèmes sur le système de désenfumage. La préfecture rappelle que ces incidents interviennent alors que le tunnel fait actuellement l'objet d'un important chantier de rénovation. Un chantier à 2,5 millions d'euros destiné à moderniser la ventilation et le désenfumage. Les travaux sont réalisés principalement de nuit pour limiter les perturbations dans la vallée de la Tarentaise. Et il reste encore 2 phases de fermeture, du 5 au 9 octobre et du 2 au 6 novembre. Les nuits de travaux, la circulation sera coupée de 21h à 5h. Au collège Ernest Perrier de Labatie d'Ugine, 342 élèves ont fait leur rentrée cette année. Un effectif en baisse qui entraîne la suppression d'une classe, avec désormais 3 classes de 6e, 3 de 5e, 4 de 4e et 3 de 3e. Conséquence, certaines classes montent jusqu'à 28 élèves. Mais le collège mise aussi sur les activités. À la pause méridienne, les élèves peuvent notamment participer à la chorale, au théâtre, au multisport, au jardin ou encore au club mini-ingénieur. Deux nouveaux documentalistes vont également lancer un club lecture, un club manga et des séances d'éducation aux médias. Côté projet, un escape game autour des métiers du bâtiment sera proposé au 3e, tandis que deux classes partiront en octobre à M pour découvrir les métiers de la montagne. Le traditionnel cross du collège est, lui, programmé le 5 octobre prochain.
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3: Pour demain, mercredi, l'été jouera encore les prolongations. Grand ciel bleu et soleil généreux sont annoncés du matin au soir. Pas de pluie en vue, avec une ambiance toujours très douce pour cette fin septembre. À Albertville et Ugine, comptez environ 16 degrés au réveil et jusqu'à 28 degrés l'après-midi. En montagne aussi, il fera très doux, avec un vent faible et quelques brises en journée. Côté indice, l'UV sera autour de 5. La qualité de l'air devrait rester globalement correcte. Bref, encore une très belle journée en perspective, avec des températures dignes de l'été plutôt que du début de l'automne. Bonne soirée à l'écoute de M2S Radio.

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1: L'après-midi M2S sur M2S Radio, 16h30 et forcément l'info positive du jour.
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1: Et aujourd'hui, une avancée médicale particulièrement encourageante autour de la maladie de Parkinson. Tu connais cette maladie ?
2: Oui, j'ai déjà entendu parler.
1: C'est bien. Et direction les États-Unis, Bud Level, 72 ans, vit avec la maladie depuis 2017 et souffrait notamment de tremblements importants. En avril dernier, il a bénéficié d'un traitement assez étonnant, des ultrasons focalisés. Le principe, c'est de concentrer avec une très grande précision des ultrasons sur une petite zone du cerveau impliquée notamment dans les effets de tremblement. Et surtout, l'intervention peut être réalisée sans forcément... prodiguer un acte chirurgical.
2: Oui, il n'y a pas besoin d'avoir un scalpel pour faire les soins.
1: Exactement, tu n'as pas besoin d'ouvrir la tête à la personne. Dans son cas, le résultat était spectaculaire. Ces tremblements ont disparu en quelques minutes après le traitement. Évidemment, il faut apporter aussi une nuance importante. On ne parle pas de guérison de la maladie de Parkinson. Cette technique vise certains symptômes moteurs, notamment les tremblements, et elle ne convient pas forcément à tous les patients. Des effets secondaires peuvent également survenir et les chercheurs continuent aussi d'étudier les résultats vraiment sur le long terme. Mais pour certains patients dont les tremblements deviennent vraiment handicapants tout au long de la vie, retrouver davantage de contrôle dans les gestes aussi simples que tenir un verre, écrire ou même manger peut changer énormément de choses au quotidien.
2: Une belle innovation, dis donc.
1: C'est une belle innovation.
2: Mais oui.
1: Et en plus, il n'y a pas besoin d'une intervention chirurgicale pour... traiter, entre guillemets, le problème. Donc, c'est l'info positive du jour et il y a quand même, on peut voir que la médecine évolue dans le monde par rapport à des maladies qui sont terribles, comme celle-là,
2: bien sûr.
1: Qui au final, on ne guérit jamais.
2: Oui, non, pour le moment, on n'en guérit
1: enfin,
2: pas,
1: du
2: on
1: moins
2: espère
1: pour
2: plus
1: le
2: tard.
1: Oui, mais voilà, c'est ça.
2: Mais si on peut soulager les symptômes de ces personnes, parce qu'il ne faut pas oublier que Parkinson touche tous les âges, pas besoin d'être une personne âgée pour avoir Parkinson, malheureusement.
1: Exactement. Donc, c'était l'info positive du jour. Allez, on va s'écouter l'agenda des événements, un peu de musique, et après, tu vas nous parler de...
2: André Dussolier.
1: Très bien. Allez, on se retrouve tout de suite sur M2S Radio.
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1: 17h, vous êtes toujours dans l'après-midi M2S, on est ensemble jusqu'à 18h. Et la rubrique de Marjorie, c'est le « Ça vient de chez nous » et aujourd'hui, tu vas nous parler d'une personnalité.
2: Et oui, maintenant, direction la Haute-Savoie pour parler d'un homme

0: que vous connaissez forcément, André Dussolier. Et oui, avant d'être une grande figure du cinéma français avec plus de 140 films et séries à son actif, 3 Césars et un Molière, André Dussolier est d'abord un enfant d'ici. Il est né à Annecy le 17 février 1946. Et surtout, il a grandi en Haute-Savoie, notamment du côté de Crouzeil, entre Annecy et Genève. Tu vois où c'est Crouzeil
1: C'est perdu au milieu de nulle part.
0: Oui, en effet. C'est d'ailleurs ici, à seulement 10 ans, qu'il découvre véritablement le théâtre. Il monte sur scène lors d'une représentation scolaire et va avoir, comme on dit, le déclic. À l'époque, rien ne le destinait forcément à devenir acteur. Son père, qui était percepteur, souhaitait plutôt pour lui une situation stable. André Dussolier commence donc des études de lettres à Grenoble. Mais la passion du théâtre, elle est plus forte que tout. Il part finalement à Paris, entre au conservatoire et devient pensionnaire de la Comédie-Française en 1972. Et quelques années plus tard, le petit garçon de Haute-Savoie devient l'un des plus grands acteurs français. On le retrouvera notamment dans Trois hommes et un couffin, Un cœur en hiver, On connaît la chanson, Le fabuleux destin d'Amélie Poulain ou encore Tanguy. T'as déjà vu un de ses films ?
1: Bah quasiment tous.
0: Ok, bah tu es très cultivé. Mais je pense que moi aussi. Et malgré une carrière immense, André Dussolier est toujours resté très attaché à la Haute-Savoie. Il a d'ailleurs parlé à plusieurs reprises de son attachement à son enfance et à cette région. Alors oui, André Dussolier est une star du cinéma français, mais avant tout, c'est aussi un enfant d'Annecy et de la Haute-Savoie. Et sachez-nous, on aime bien le rappeler.
1: Eh ben, très bien. Très bien, très bien. Et du coup, on rappelle aussi que tous les mercredis, vous allez pouvoir retrouver alors deux rendez-vous cinéma. Déjà, le Ça vient de chez nous, où tu nous expliques oui. à chaque fois un film ou une série qui a été tourné en Savoie ou en Haute-Savoie. Et l'autre rendez-vous cinéma, c'est l'Actu Ciné avec les Amis du Cinéma qui nous présentent justement bah, les sorties, les films en salle hein, dans les cinémas d'Ugine et d'Albertville, mais également les événements qu'ils organisent. Donc, très cinéma le mercredi, mais aussi un peu cinéma le mardi, du coup, avec André Dussolier aujourd'hui.
0: Oui.
1: Très bien, bah, merci pour ces petites infos. Allez, en parlant d'infos, bon, on va s'écouter l'actu, hein, savoir ce qui se passe sur Albertville, Ugine ou dans les alentours. La météo de demain, un peu de musique et on revient juste après pour la dernière partie de l'émission avec l'info insolite. Et l'info insolite, on va vous parler de tickets d'Euromillions qui a été retrouvé dans un endroit que vous avez tous sur vous. Suspense.
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3: L'actualité de ce mardi 22 septembre sur M2S Radio. Des fermetures qui font grincer des dents sur la RN 90. La préfecture fait le point sur le tunnel du Sier. Ces dernières semaines, trois incidents ont entraîné des fermetures imprévues du tunnel, notamment à cause de problèmes sur le système de désenfumage. La préfecture rappelle que ces incidents interviennent alors que le tunnel fait actuellement l'objet d'un important chantier de rénovation. Un chantier à 2,5 millions d'euros destiné à moderniser la ventilation et le désenfumage. Les travaux sont réalisés principalement de nuit, pour limiter les perturbations dans la vallée de la Tarentaise. Et il reste encore deux phases de fermeture, du 5 au 9 octobre et du 2 au 6 novembre. Les nuits de travaux, la circulation sera coupée de 21h à 5h. Au collège Ernest Perrier de l'Abbatie d'Ugine, 342 élèves ont fait leur rentrée cette année. Un effectif en baisse qui entraîne la suppression d'une classe, avec désormais 3 classes de 6e, 3 de 5e, 4 de 4e et 3 de 3e. Conséquence, certaines classes montent jusqu'à 28 élèves. Mais le collège mise aussi sur les activités. À la pause méridienne, les élèves peuvent notamment participer à la chorale, au théâtre, au multisport, au jardin, ou encore au club mini-ingénieur. Deux nouveaux documentalistes vont également lancer un club lecture, un club manga et des séances d'éducation aux médias. Côté projet, un escape game autour des métiers du bâtiment sera proposé au 3e, tandis que deux classes partiront en octobre à M pour découvrir les métiers de la montagne. Le traditionnel cross du collège est, lui, programmé le 5 octobre prochain.
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3: Pour demain, mercredi, l'été jouera encore les prolongations. Grand ciel bleu et soleil généreux sont annoncés du matin au soir. pas de pluie en vue, avec une ambiance toujours très douce pour cette fin septembre. À Albertville et Ugine, comptez environ 16 degrés au réveil et jusqu'à 28 degrés l'après-midi. En montagne aussi, il fera très doux, avec un vent faible et quelques brises en journée. Côté indice, l'UV sera autour de 5. La qualité de l'air devrait rester globalement correcte. Bref, encore une très belle journée en perspective, avec des températures dignes de l'été plutôt que du début de l'automne. 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
1: 17h30, vous êtes toujours dans l'après-midi M2S sur M2S Radio. Et à 17h30, forcément, on a l'info insolite du jour.
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1: Alors, je suis en train de regarder ton téléphone et t'as une coque.
2: Oui.
1: Ça fait combien de temps que t'as pas retiré la coque de ton téléphone pour la nettoyer? Vu l'état, j'ai envie de dire jamais.
2: En plus, j'ai ajouté un truc derrière, mais je l'ai pas nettoyé quand je l'ai ajouté. J'ai fait ça ce week-end. Et toi? Ben, tu... Vas-y.
1: Ben, moi, regarde, il n'y a pas de coque.
2: Ah, bah, ça c'est fait. Non. En plus, elle est transparente, donc ça se voit.
1: Et ouais. Donc, t'as ajouté un truc derrière quand même?
2: Oui.
1: Eh ben, dis-toi que... Alors, ton truc, c'est quoi? Non, c'est pas important.
2: Non, tu sais, c'est les petites phrases qu'il y a dans les gâteaux chinois.
1: Ok,
2: c'est les fortune cookies. T'as jamais
1: quoi,
2: essayé?
1: C'est quoi la petite phrase, du coup?
2: Non, c'est les persos.
1: Ah, bon.
2: Ça devient mon mantra, je te donnerai ça en off.
1: Ah,
2: mais
1: okay,
2: du coup, c'est...
1: Oula.
2: Voilà, j'ai ouvert le fortune, tu fais « Waouh, truc de ouf !» Et du coup, je l'ai mis derrière mon téléphone.
1: Très bien.
2: Voilà.
1: Eh ben, justement, on va partir à La Réunion et il y a un homme qui a retiré la coque de son téléphone et qui a sûrement dit « Waouh, truc de ouf !»
2: Ok.
1: Parce que ça lui a rapporté quand même 1 million d'euros.
2: Oh bah, vérifie. Bah non, t'as pas de... Bah attends, je regarde quand même. Non, c'est vraiment... Il y a vraiment rien.
1: En fait, l'homme avait participé avec plusieurs membres de sa famille à un tirage d'Euromillions, MyMillion, fin juillet. Puis il avait complètement oublié son ticket. Visiblement, pour être certain vraiment de l'oublier, il l'avait glissé derrière la coque de son téléphone. Les semaines, elles passent. Et il décide finalement de nettoyer son portable. Alors là, il retire la coque et... Ah bah tiens, un ticket. Heureusement, plutôt que de le jeter directement, il a décidé quand même de vérifier les numéros. Et là, il s'aperçoit que c'est le bon code MyMillion et il a gagné 1 million d'euros.
2: Oh punaise.
1: Et surtout, il retrouve le ticket à temps puisque le délai pour réclamer le gain n'était pas encore dépassé.
2: Oh la chance.
1: Donc imagine le scénario inverse, tu retrouves le ticket, tu vois que t'as gagné en fait. Bah non, il fallait le ramener hier.
2: Oh punaise, parce qu'en plus il est long le délai, donc... Il s'en est rendu compte au bout de combien de temps, on sait ?
1: Je viens de le dire, mais t'as pas écouté,
2: ah, pardon,
1: c'est pas grave.
2: Excuse-moi.
1: Qu'est-ce qu'il a fait ? Il a joué au fin juillet, et puis là, il n'y a pas longtemps.
2: Ah, mais ça va, parce que
1: non,
2: c'est,
1: non.
2: Il est long le délai. Excuse-moi, c'est pas que j'ai pas suivi, c'est que je me faisais la comparaison avec le délai pour rendre un ticket.
1: Je sais pas, c'est combien ?
2: Je crois que c'est 600 jours, un truc comme ça.
1: Ah ouais, donc il est large. Oui, au pire, c'était un mois et demi, deux mois, ça
2: ouais,
1: va.
2: Ouais, ok.
1: 3 mois plus tard, voilà. J'ai retrouvé l'info.
2: Et ben, du coup, conclusion, prenez des coques transparentes pour vos téléphones ou ne mettez pas de coque.
1: Ou le ticket, vous le gardez ou j'en sais rien, faites quelque chose. Mais...
2: Il a quand même partagé avec sa famille derrière.
1: On n'a pas l'info. On n'a pas l'info là-dessus, mais ah, j'espère quand même. Il est honnête.
2: Oui, bah oui.
1: Tu serais honnête, toi?
2: Bien sûr.
1: Hein?
2: Bien sûr, Alan.
1: Mais oui, non, mais après, je pense que oui, il a quand même eu la réaction comme toi. Waouh, truc de ouf, là.
2: Bah, tu m'étonnes, la pression, etc., quoi.
1: Ah bah là, je pense que je regarde 6 fois si c'est le bon numéro.
2: Bah, c'est clair.
1: Et je me tape pour savoir si c'est pas un rêve et tout ce qui va avec. Hein.
2: Ah bah, carrément. Non, mais waouh.
1: Et donc, voilà, c'était l'info insolite du jour. Donc, vérifiez, nettoyez déjà vos coques de téléphone et surtout, vérifiez derrière s'il n'y a pas des petits tickets de grattage ou même de loto qui traînent. voilà, l'émission touche à sa fin. On va se retrouver demain à partir de 16h. Demain matin, vous retrouverez la matinale avec Damien. Et aussi toutes les émissions, toutes les chroniques. Hein, comme vous avez pu le voir depuis quelques semaines maintenant, il y a tout un tas de chroniques qui passent tout le temps à la radio, que ce soit sur les offres d'emploi, les offres de bénévolat, les randonnées, l'actu ciné, comme je disais tout à l'heure. Qu'est-ce qu'on a d'autre ?
2: Les randonnées ?
1: Ouais, je viens de le dire.
2: Pardon, punaise.
1: Elle m'écoute pas.
2: Non, je pense. Bah, le jardinage.
1: Le jardinage, avec Edouard, le patrimoine. Enfin, voilà, il y a tout un tas de chroniques. Hein, vous pouvez les retrouver sur nos réseaux sociaux et également en podcast sur l'application M2S Radio que vous pouvez télécharger gratuitement sur Android et l'App Store. C'est gratuit et il faut la télécharger parce qu'on vise. Allez, on aimerait bien avoir 300 téléchargements d'ici le 31 décembre.
2: Eh ben, allez, go.
1: Il nous en manque plus beaucoup.
2: Ah, juste, trop bien.
1: Une centaine.
2: Ben allez, on fait ça dans la semaine.
1: Voilà. Merci. Allez, on vous souhaite une bonne soirée. On se retrouve demain sur M2S Radio.
2: Bonne soirée, à demain.
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1: Bonjour à toutes et à tous et bienvenue dans l'interview musicale, le rendez-vous de M2S Radio où l'on prend le temps de découvrir les artistes derrière leur musique. Dans cette émission, nous recevons des chanteurs, des auteurs, des compositeurs, des producteurs et encore aussi des talents indépendants qui façonnent la scène musicale d'aujourd'hui. Et aujourd'hui, direction Bordeaux pour rencontrer un artiste qui évolue depuis plusieurs années dans un univers mêlant rap, poésie et réflexion. Auteur, compositeur et réalisateur, il a grandi dans une famille où la musique faisait partie de son quotidien. Après plusieurs projets, il a dévoilé récemment son EP Rétrospective, mais également Essence, une collaboration franco-argentine enregistrée à Bilbao. Tom Pousse est avec nous aujourd'hui sur M2S Radio. Bonjour.
2: Bonjour à tous.
1: Alors,
2: je suis très content d'être ici.
1: Ah, première question, du coup, avant de parler de musique, est-ce que tu pourrais te présenter à nos auditeurs en quelques mots?
2: Oui, je m'appelle Tom, donc mon artiste est Tom Pousse. Je fais des musiques depuis l'âge de 13 ans.
1: Du coup, tu as grandi dans une famille où la musique était omniprésente, avec un père musicien, des parents qui étaient investis dans l'organisation de concerts. Est-ce que on peut dire que tu es tombé un peu dans la musique depuis ta plus jeune enfance?
2: Oui, bien sûr. En fait, mon père a toujours été musicien. Il a fait de la musique toute sa vie. Il a joué de tous les instruments. Il a toujours eu des groupes de musique, donc il m'amenait à chaque fois, enfin quand il pouvait, à ses concerts. On écoutait aussi beaucoup de musique à la maison, que ça pouvait

0: peut-être Johnny Clegg, Jamiroquai, c'était très varié, vraiment très diversifié, Téléphone, YouTube, donc j'écoutais un peu tout ça quand j'étais enfant. Et après, mes parents ont ouvert une association donc d'organisation de concerts et pour donner des cours de musique à Libourne, en Gironde. Et on y allait très souvent avec mes deux frères.
1: Toujours
0: écouter
1: été
0: de la
1: baigné
0: musique,
1: dedans.
0: En tout cas. Oui.
1: Et quel a été ton premier souvenir musical ?
0: Justement, c'est celui-ci, c'était à l'association donc de mes parents. J'étais très petit et j'adorais y aller donc quand je pouvais. Et c'est ça, mon premier souvenir, c'était de voir mon père jouer de la batterie. Après, il donnait des cours aussi, donc parfois j'ai pu y assister, des cours de guitare, des cours de basse. Et ce sont mes premiers souvenirs vraiment que j'ai gardés en mémoire.
1: Et c'était à quel moment, c'était vers quel âge où tu t'es dit, bah moi aussi je veux faire de la musique
0: petit. Ah, le jour où j'ai décidé de faire de la musique, ça est venu, je pense, à l'adolescence, vers 13 ans. En fait, c'était une période où j'étais un peu déçu du système scolaire, on va dire. Et donc, mon frère écoutait beaucoup de rap. Bon, j'ai un grand frère, donc, qui écoutait pas mal de rap. Il a amené toujours des cassettes. C'était à l'époque les cassettes des lives de Skyrock. Donc, c'était Kerry James. Il y avait Youssoupha. Du rap américain aussi. Donc, il a ramené beaucoup de CD. Après, il est venu avec les CD. Donc, il me faisait écouter tout ça à la maison. Et vers 13 ans, quand j'étais un peu, on va dire, livré à moi-même, donc je commençais à sortir seul, à profiter. Et là, j'ai commencé à écrire. Donc, pour exprimer, c'était plusieurs choses, des sentiments. Le sentiment aussi, le besoin de liberté, je pense beaucoup. Je retrouvais beaucoup ce sentiment de liberté dans l'écriture.
1: Et c'était vraiment une envie d'écrire pour essayer de faire des titres, ou c'était vraiment pour, on va dire, s'amuser, entre guillemets.
0: Mon tout premier texte, je l'ai écrit avec mon grand frère. En fait, puisque au domicile familial, mon père avait laissé un logiciel de Cubase, une très ancienne version, et donc on pouvait s'amuser à créer des petites musiques de fond, et on commençait à s'enregistrer dessus avec mon grand frère. Et lui, il écrivait, il était déjà un peu aguerri dans l'écriture, et moi donc j'ai commencé à faire ça avec lui. Donc c'était un peu comme un jeu, mais c'était aussi comme un besoin, puisqu'on pouvait vraiment exprimer tout ce qu'on voulait. Donc c'était toutes les choses, quand on est jeune, on a forcément des idées qu'on ne peut pas dire ailleurs. Et donc, c'est comme ça que ça s'est fait, en tout cas, au départ.
1: D'accord. Donc, du coup, voilà, vraiment le rap qui a été prédominant dès le départ.
0: Oui, tout à fait. C'était l'écriture poétique qui m'intéressait. J'adore aussi la poésie, donc. Et c'était cette forme d'écriture, très poétique et très un peu spirituelle, qui me plaisait beaucoup et que j'avais envie de pratiquer aussi à mon tour, avec une certaine originalité pour affirmer ma personnalité aussi. C'est un besoin. Je pense que on a tous, à 13-14 ans, on a tous un peu une quête de recherche de soi, où on se découvre. Et l'écriture, je trouve que c'est parfait pour s'accomplir.
1: Alors, pour conclure cette première partie, on va justement s'écouter un de tes titres. Qu'est-ce que tu nous proposes ?
0: Alors, ce serait le titre « J'arrive ». Donc, c'est un titre justement qui compile des rimes que j'ai écrites à l'âge de 17 ans, vers 17 ans, 18 ans. C'est des rimes, des textes que j'ai un peu corrigés, que j'ai compilés, mais j'ai quand même voulu garder donc justement l'essence de mon écriture, puisque à cet âge-là, j'avais une forme de liberté et d'absence totale de censure qui me plaisait beaucoup quand j'ai retrouvé ces textes et quand je les ai lus. Et l'idée de cette chanson, c'est de dire j'arrive, justement, c'était un peu aussi à la façon de Jacques Brel, qui avait fait une chanson qui s'appelle « J'arrive ». Et c'est un petit titre pour se présenter, pour dire un peu qui je suis aussi. Les sujets qui m'inspirent, c'est vraiment une chanson assez complète, je trouve, puisque, et elle exprime aussi donc des choses plus collectives, c'est pas seulement personnel. Elle exprime aussi ce sentiment que peuvent avoir des gens qui se sentent un peu exclus de la société, le sentiment de ne pas trouver sa place et de dire j'existe, donc j'arrive, et tant pis pour ceux qui ne m'aiment pas comme ça, je suis comme ça, et voilà. Enfin, c'est un peu ça.
1: Eh ben, on s'écoute tout de suite le titre de J'arrive de Tom Pouce, et on se retrouve juste après pour la seconde partie de l'interview musicale.

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1: De retour sur M2S Radio dans l'interview musicale, je suis toujours en compagnie de Tom Pousse. Et du coup, la première question de cette deuxième partie, quand on écoute tes textes, on sent qu'ils sont très personnels. Alors tu écris pour raconter ta vie ou plutôt pour comprendre au final ce que tu ressens?
2: Alors, je m'inspire forcément donc de ce que je vis. Ça, je pense que c'est... on ne peut pas faire autrement, de toute façon, pour qui que ce soit. Je pense que toute personne qui écrit s'inspire forcément de ce qu'elle a vécu, de ce qui l'entoure, bien sûr. Mais ça, je pense que mes textes ne sont pas seulement personnels, mais ont une portée aussi assez universelle, puisque ce sont... J'essaie quand même de rester assez large et de viser des sentiments ou des expériences vécues qui sont partagées par pas mal de personnes.
1: Et quand tu commences, quand tu écris justement un titre, qu'est-ce qui vient d'abord? Est-ce que c'est plutôt la mélodie ou est-ce que c'est plutôt le texte qui vient en premier?
2: Alors, ça peut être plusieurs choses. Ça peut être les deux, en fait. Parfois, c'est le texte, c'est une idée précise, je me dis je voudrais parler de ce sujet-là, et là je commence à développer autour de cette idée. Donc je prends souvent, je pars de quelques rimes, d'un refrain ou de mots qui me viennent en tête. Donc je prends ma feuille, je fais un brouillon, j'écris tous ces mots-là sur ma feuille. Après j'essaye de les rassembler, de faire quelque chose de plus harmonieux avec tout ça, tout ce qui est sorti de ma tête. Donc là on est vraiment sur un travail d'écriture assez poétique, je dirais presque. C'est plus du domaine littéraire que musical. Mais sinon, j'ai une autre façon qui peut venir aussi, c'est à partir d'air. Donc, parfois, des phrases qui me viennent en tête, je chante, je commence à chantonner un petit peu dans ma tête. Et là, je vais l'écrire sur un carnet. Et là, ça me fait un refrain. Après, je construis autour de ça. Donc, ça peut être les deux, en fait.
1: Et est-ce qu'il t'arrive déjà de te t'auto-censurer, à la fois censurer certaines émotions ou autres?
2: Alors, ça m'est arrivé dans mes premières chansons que j'ai publiées, parce que, bien sûr, mes premiers textes étaient vraiment sans censure. Donc, j'ai même dû corriger quelques phrases, puisqu'il y a vraiment des choses qui étaient limite, qui pouvaient me causer des plaintes, quoi, d'incitation à la haine ou des choses comme ça, puisque j'étais vraiment, à l'époque, j'écrivais... au tout départ, j'écrivais pas dans le but d'être publié. J'écrivais vraiment pour m'exprimer, pour rapper. C'était entre amis, c'est resté dans le domaine privé. Mais quand j'ai commencé à publier, forcément, je me suis posé la question qui va m'écouter, si mes parents tombent sur ça. C'est des questions comme ça qui font que j'ai dû corriger certaines phrases. Même si j'aime vraiment les textes qui ne se censurent pas ou le moins possible et qui expriment donc des choses parfois vraiment pas politiquement correct, en fait. Et ça, c'est vraiment ce que j'ai apprécié dans l'écriture. C'est pourquoi j'ai repris ces premiers textes quand même, parce que c'est vraiment ce qui me plaisait là-dedans. C'était après, parce que comme ensuite, après quand j'avais 25 ans, j'ai repris un parcours universitaire. Donc j'ai fait des études supérieures, j'ai passé une licence d'histoire de l'art, un master de littérature. Et en fait, je me suis rendu compte en sortant de là, donc j'ai obtenu tous mes diplômes et après je me suis dit, j'ai commencé à écrire des choses et j'étais vraiment comme si je me sentais formaté, en fait. Mais toutes mes références étaient des références littéraires classiques. Et à un moment, au début, ça me plaisait. Et à un moment, je me suis dit, bon, en fait, mes meilleurs textes, c'était les premiers avant que je connaisse tout ça, quoi. Et j'ai dû faire ça. Ce travail un peu des conditionnements. Et la meilleure façon, je trouve, de retourner aux sources, donc pour moi, ça a été de reprendre tous ces textes. Quand je les ai retrouvés, j'étais vraiment trop heureux. Et là, je me suis dit, bon, je vais en faire un EP pour avoir quelque chose de concret avec tout ça, puisque sinon, ça aurait été des textes qui auraient été inconnus de tout le monde, qui seraient restés comme ça dans ma chambre. Et bon, je sais pas si c'est vraiment la destinée de ces textes, mais bon, je pense que c'est très bien comme ça. Et je suis très content d'avoir fait cet EP.
1: Et est-ce qu'il y a des textes qui sont toujours en mode brouillon parce que t'arrives pas à être satisfait du texte en question
2: Oui, bien sûr. Bien sûr, bien sûr. Donc, j'ai fait, là, dans l'EP rétrospective, j'ai fait une compilation donc, de tous mes premiers textes. Donc, j'ai pris tous ces textes et j'ai essayé de les rassembler. Donc, j'ai, par exemple, je voyais que j'avais plusieurs textes qui traitaient de ce sujet ou ces textes qui allaient très bien ensemble avec un même état d'esprit. J'ai essayé d'en faire des musiques avec les refrains. J'avais des rimes par-ci par-là, donc cette rime faisait un refrain, ça c'était plutôt des couplets. Donc j'ai vraiment, c'était une construction à partir de ces textes. Et j'ai dû modifier dans tout l'EP, j'ai dû modifier vraiment quelques mots et trois phrases complètes, ou six phrases. Il y a dans la chanson rétrospective où j'ai modifié quelques phrases vraiment entières. Mais sinon, je suis resté assez fidèle à ces textes. Ensuite, donc pour répondre, il y a beaucoup de textes que j'ai dû laisser de côté. Peut-être qu'il y en a que j'utiliserai. Il y en a que j'ai déjà utilisé dans l'EP tard, dans la chanson Odyssée. C'est un de mes premiers textes aussi. Mais je sais pas si les autres, je les utiliserai un jour, certainement, ou en freestyle, ou pour des choses comme ça. Mais j'en ai laissé beaucoup de côté, oui. J'avais énormément écrit à l'époque, en fait. Et ouais. Voilà.
1: Et tes textes parlent parfois de doutes, de société, de questionnements personnels. Est-ce qu'au final, on peut dire que le rap, c'est un peu devenu une forme de thérapie?
2: Oui, tout à fait, c'est un exutoire, très bon exutoire d'ailleurs. Je conseille à tous ceux qui souhaitent exprimer quelque chose, l'écriture c'est parfait. Et une forme de thérapie, après j'irai pas jusqu'à dire que c'est une thérapie dans le sens où je me sens pas malade, mais quand même c'est vrai que ça peut guérir, ça peut soigner pas mal de choses ou de questions que l'on se pose et en les partageant. On voit qu'en fait d'autres gens se posent les mêmes questions et se retrouvent dans les textes et disent bon non mais en fait ça c'est ce qu'il a dit c'est vraiment super ou ce que ou ça me correspond et là on se dit c'est rassurant quand même quelque part oui ça libère de quelque chose
1: Alors, comme tout à l'heure, du coup, pour terminer cette seconde partie, on va s'écouter un titre. Qu'est-ce que tu nous proposes?
2: Ah justement, donc ce sera le titre Putain de problème qui colle parfaitement et qui est très libérateur, qui est vraiment une chanson où je parle un peu de toutes les critiques que l'on peut recevoir et en y répondant, en disant bon, par exemple, c'est mes actes, c'est mon problème, c'est mon choix, j'assume pourquoi des gens viendraient en fait nous dire non, ce qui est bien, ce qui est pas bien. Normalement, si on est normalement constitué, on sait très bien ce que l'on a à faire. On n'a pas besoin qu'on nous le dise.
1: Eh ben, on l'écoute de suite sur MDS Radio et on se retrouve juste après pour la troisième partie de l'interview musicale.

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1: De retour sur M2S Radio dans l'interview musicale. On est toujours avec Tom Pousse. Et du coup, alors on va parler de ton nouvel EP hein, qui s'appelle Rétrospective. Déjà, pourquoi avoir choisi ce titre ?
2: Rétrospective, comme je l'ai dit donc auparavant, c'est un retour aux sources, donc un regard dans le rétroviseur et dans le passé, puisque j'ai repris donc mes anciens textes d'abord, donc, et aussi, mais quelque part, c'est pas seulement une démarche personnelle, c'est aussi pour dire, bon, dans le rap actuel, il y a beaucoup de choses qui me correspondent pas, et je pense que je suis pas le seul à penser cela. Bon, j'en ai parlé avec plusieurs personnes qui me disaient, on comprend pas trop ce qui se passe parfois aujourd'hui dans le rap français en tout cas, parce que c'est différent en Amérique latine où ils sont justement dans cette perspective de rap assez brut, donc, et comme on dirait old school un peu, et c'était vraiment ce qui m'avait plu au départ dans le rap, et donc je voulais vraiment faire quelque chose qui ressemble à ce qui m'a plu au départ et ce qui m'a donné envie d'écrire et donné envie de faire du rap, et je pense que c'était important de le faire.
1: Alors, on en a un peu parlé juste avant, mais qu'est-ce que ça t'a fait de replonger dans les mots du jeune Tom ?
2: Oui, ça m'a fait du bien. Je me suis dit, c'est moi qui ai pensé tout ça. J'étais vraiment, je sais pas comment dire, tumultueux. ça fait du bien. Ah oui, pardon.
1: Ouais, ça fait du bien. Et du coup, est-ce que ça a été compliqué de reprendre, alors tu en as parlé hein, dans la précédente partie, mais est-ce que ça a été compliqué de reprendre et de modifier certains textes ou alors parfois il y a peut-être des tournures de phrases ou même des couplets complets que tu as gardés parce que tu voulais à tout prix garder leur spontanéité ?
2: Oui, mais la majorité des textes, je les ai gardés dans leur entièreté. En fait, j'ai fait très peu de corrections. C'était vraiment des corrections pour pouvoir être diffusées en public, puisque il y avait des choses qui étaient trop, peut-être trop violentes. Ou c'est seulement ça où j'ai fait des corrections. C'est seulement dans ces moments-là, parce que je pense que c'est important de garder l'esprit donc d'un texte. Et ça est très dur en fait de revenir sur un texte ancien et de le modifier. Parce que en même temps, j'aime beaucoup quand on écrit un texte, c'est comme un état d'esprit à un moment donné. Et c'est vrai que j'aime beaucoup conserver cet état d'esprit et cette forme-là. Je pense qu'en le modifiant, ça peut parfois détourner vraiment tout le sens d'une chanson. Donc j'ai essayé de rester le plus fidèle possible à ces textes. J'ai vraiment opéré très peu de corrections. Ça peut être des formulations ou quelques fautes de français, puisque j'étais assez jeune, il y avait des fautes de grammaire ou d'orthographe que j'ai corrigées. C'est plutôt dans ce sens-là, dans la forme. Dans le fond, j'ai gardé vraiment tout, et il y a eu très peu de corrections, en tout cas, qui ont été faites. Ouais, en
1: alors, tu nous as dit hein, que tu es très inspiré hein, à tout ce qui est rap old school, ou même le hip-hop des années 90. Qu'est-ce que, au final, cette époque représente pour toi ?
2: C'est l'âge d'or du rap français, en tout cas, je pense, et américain, après. C'est là où sont nés les premiers groupes qui m'ont inspiré, enfin, qui ont inspiré mon grand frère, qui me les a fait écouter et qui m'ont ensuite inspiré. Et ça peut être NTM, des choses, IAM. Donc, c'est tous ces groupes-là un peu qui ont aussi fait naître le rap français tel qu'il est aujourd'hui, en fait, qui ont vraiment développé et qui ont contribué à l'élever au rang d'une musique acceptée par tous. Aujourd'hui, même populaire, on pourrait dire, c'est la plus écoutée. Donc, je pense que c'est eux qui ont fait le plus gros travail, en tout cas, au départ. Il y avait Vite de Boule aussi, j'écoutais beaucoup. C'était le groupe avec Zoxy. Il y avait Booba aussi à l'époque. Ça, j'ai beaucoup aimé Beat de Boule.
1: Et voilà, un petit peu. Et là, du coup, tu nous l'as dit juste avant, tu es beaucoup plus attiré par tout ce qui va être le rap d'Amérique latine. Qu'est-ce
2: oui.
1: qui, Qu'est-ce qui t'attire, qu'est-ce qui t'intéresse dans ce style-là et dans les artistes qui représentent ce style?
2: Alors, j'aime beaucoup d'artistes d'Amérique latine. En ce moment, j'écoute presque que du rap d'Amérique latine. En fait, j'écoute presque plus de rap français aujourd'hui. J'ai beaucoup de mal avec la majorité des choses qui sortent. Mais j'en écoute quand même, mais très peu, ce sont des artistes indépendants que j'écoute français. Mais sinon, j'écoute beaucoup de rap d'Amérique latine, donc ça peut être... j'aime bien Sofia Gabbana, Supra, où il y a une artiste espagnole aussi, Santa Salud, Sofia Filo, c'est d'Uruguay. Et en fait, ce que j'aime beaucoup, c'est que des femmes, d'abord. Donc, ça fait vraiment du bien, je trouve, de les écouter. Et puis, il y a une sorte de plume acerbe et de critique du monde capitaliste et tout, qui est resté dans leur esprit, et l'esprit justement rap années 90 qui me plaît beaucoup aussi, donc avec les bonnes instrus qui tapent et tout. Et je trouve que ça s'est perdu dans les autres régions, donc aux États-Unis ou en France, on n'a plus trop de rap comme ça. Et vraiment, ça m'a fait beaucoup de bien de découvrir ces artistes et de les écouter. Et ils ont des textes très poétiques et vraiment engagés politiquement. Je pense qu'en Amérique latine, il y a une culture politique qui est peut-être plus développée aussi qu'en France. Et c'est ça qui me plaît beaucoup, en tout cas.
1: Alors, pour conclure cette partie, du coup, on va s'écouter un autre titre. Et justement, si quelqu'un vient te découvrir là aujourd'hui à travers cette émission, quel morceau de l'EP tu pourrais lui conseiller en premier? Et pourquoi?
2: Ce serait le titre Raiden. Donc, c'est un titre qui est en collaboration, en featuring avec un rappeur espagnol que j'ai rencontré à Bilbao. Et donc, ça définit bien l'esprit de tout ce qu'on vient de dire auparavant, c'est-à-dire le retour au rap pur et dur, quoi, j'ai envie de dire, avec les bonnes instrus qui tapent et les rimes bien acérées. Les flots incisifs, rapides, vifs, et avec Alacrán, donc, c'est le nom de l'artiste espagnol, qui a un peu ce style aussi de rap avec une voix grave, comme il y avait avant en France au départ. Il y avait quelques rappeurs comme ça, je pense à Olcanri ou Jekyll, il y avait des voix assez graves, assez marquées comme ça, qui marquaient l'esprit. Et j'ai beaucoup aimé son style, ses placements de rimes et son esprit, parce que quelque part, donc je comprends un peu l'espagnol, j'ai pu discuter avec eux, j'ai compris ces textes. Et il y a une forme de poésie aussi qui est très intéressante dans ces textes. Et donc ça s'est vraiment bien allié avec mes textes. Quand on a fait, ça a dû durer peut-être 30 minutes l'enregistrement. Il est arrivé, on avait parlé un peu auparavant sur Internet. Je suis arrivé là-bas, il avait son texte de prêt, on avait parlé du thème, il est arrivé. Il a fait son couplet d'entrée, j'ai fait mon refrain, le couplet... C'était très rapide et très efficace. En tout cas, j'aime beaucoup cette chanson. Et il y a un clip aussi qui est disponible sur YouTube. Et a été fait à Bilbao avec le studio Soda Music. Donc c'est le studio à Bilbao où j'ai enregistré l'EP rétrospective.
1: Eh ben, on s'écoute tout de suite le titre Raiden de Tom Pouce. Et on revient juste après pour la quatrième partie de l'émission musicale sur M2S Radio.

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1: De retour sur M2S Radio, toujours dans l'interview musicale avec Tom Pouce. On va parler maintenant d'Essence, ce morceau qui est né presque par hasard lors d'un freestyle au studio Soda Music de Bilbao. Tu nous en as un peu parlé juste avant. Est-ce que tu peux nous raconter un peu l'histoire autour de ce titre ?
2: Oui, alors, j'ai rencontré donc XL333, qui est une rappeuse originaire d'Argentine, qui a enregistré parfois au studio Soda Music à Bilbao. Et c'est elle qui m'a présenté d'ailleurs l'ingénieur et l'équipe là-bas de Soda. Donc on s'est rencontrés à Bilbao, elle m'a amené au studio, on avait dans l'idée de faire une chanson qui s'appelle Bambino, qui n'est pas encore sortie mais qui sortira donc sur mon prochain album. Et on est venu au studio tous les deux, on a un peu discuté, on a fait ce titre, Bambino, qui était prévu. Et à la fin du titre, l'ingénieur du son était vraiment content du travail qu'on avait fait. Trop bien et tout. Et il a dit, il faut en faire une autre, absolument. Allez, il m'a donné une feuille, il m'a dit freestyle. On commence à improviser un petit peu quelques rimes, eux en espagnol, moi en français. Quelques rimes en espagnol, moi, mais très peu, puisque je suis pas assez à l'aise en espagnol. Et de ça, donc de ce freestyle, est née en fait la chanson Essence, puisque on a, à partir de ce freestyle improvisé, puis écrit, on a écrit les rimes qu'on avait improvisées, puis on les a un petit peu retravaillées. Et là, on a fait directement la chanson Essence qu'on a enregistrée. Et vraiment, c'est une des meilleures chansons que j'ai faites pour l'instant. Et la manière de la créer a été aussi vraiment plaisante et très instructive et très bien, quoi. Super.
1: Et vous venez du coup de deux pays différents, de deux cultures différentes. Au final, qu'est-ce que chacun a pu apporter à ce titre ?
2: Oui, c'est vrai qu'on est assez différents, même au niveau de notre éducation. Donc, on parle deux langues différentes. Puisqu'elle est très croyante, elle s'inspire beaucoup donc, de livres saints dans son écriture et de spiritualité. Je m'inspire aussi de spiritualité, mais je suis athée, donc je ne suis pas baptisé. Donc, c'était des visions vraiment très différentes de la chose. Donc, le sujet, c'était la politique. La base. Mais bon, au départ, c'était un peu. Elle refusait. Enfin, elle disait je parle de politique, mais je déteste la politique. Bon. Mais bon. Parfois, c'est les meilleurs points de vue qui viennent de gens qui détestent la politique. Enfin, pardon, ma phrase n'était pas correcte. Les meilleurs points de vue sur un sujet viennent parfois de gens qui détestent le sujet. Ils seront très critiques. Donc, voilà. Et ça a donné donc une espèce d'osmose qui était vraiment riche, je pense très enrichissante pour tous les deux, pour tous les gens qui écoutent. Donc, mais quand on avait quand même beaucoup de points communs donc sur le fond, sur la façon de voir les choses et de considérer la politique telle qu'elle est menée actuellement, mais on avait quand même des opinions très différentes. Donc ça a donné quelque chose, je trouve, d'assez intéressant. Et ça, on a su trouver un terrain d'entente sur la musique. Et je pense que c'est vraiment très bénéfique et artistique comme démarche.
1: Et au final, le morceau parle surtout d'humanité. Est-ce que c'était quelque chose qui était prévu de base ou est-ce que c'est vraiment arrivé avec, on va dire, la magie de la création musicale ?
2: Oui, de toute façon, l'humanité est très présente dans tous mes textes, dans tous les textes de XL333, puisqu'on a une démarche artistique qui est vraiment d'un retour à la vie plus humaine. Et on a tous les deux cette envie d'écrire et de partager des valeurs humaines avant tout. Ça, je pense qu'on se rejoint tous les deux sur cette chose-là. Et on a aussi senti la même perte d'humanité dans le sens, dans le monde qui nous entoure. Donc, quelque part, on s'est très bien rejoint sur ce point. Et je pense que c'est pour ça qu'on ressent peut-être le thème de l'humanité qui revient souvent. En tout cas, je pense que c'est très naturel chez nous deux.
1: Eh ben, on va justement s'écouter le titre Essence à l'instant sur M2S Radio, un titre qui est pour les auditeurs qui peuvent le retrouver, qui est déjà en diffusion depuis maintenant plusieurs semaines. Allez, on s'écoute Essence et on se retrouve juste après pour la suite de l'émission.

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1: De retour sur M2S Radio, dans l'interview musicale, on est toujours en compagnie de Tom Pousse. Alors aujourd'hui, tu fais beaucoup de choses hein, toi-même. T'écris, t'enregistres, tu produis, tu communiques, tu réalises même tes clips. Est-ce que au final, c'est en quelque sorte une liberté ou est-ce que c'est plutôt une difficulté ?
2: C'est plutôt une liberté, je dirais, puisque c'est quand même un choix. Ça reste mon choix avant tout. J'ai eu quelques propositions, un label qui m'a proposé un contrat ou des fois des gens qui voulaient travailler de façon structurée, enfin avec des labels tout simplement, et j'ai refusé. Donc je préfère rester en indépendant, justement pour conserver cette liberté dans tous mes choix artistiques. Même si c'est vrai, comme tu le dis très bien, c'est plus de travail, mais en même temps ça fait partie de la création. Je trouve que c'est très enrichissant, ça permet d'avoir une vision assez large de tout ce travail un peu de création musicale et de création de vidéos, de clips, de démarches aussi de promotion, toutes ces démarches-là qui font partie du travail et qui sont parfois complètement ignorées par des artistes. Et je pense que c'est bien de s'y coller un petit peu, quoi, de voir que c'est aussi, même si c'est pas toujours plaisant. Il y a certaines parties qui me plaisent moins. Moi, ce qui me plaît vraiment, c'est l'écriture, donc la création. Mais il faut le faire et on apprend beaucoup en faisant comme ça.
1: Et par rapport à tout ça, bah justement, il y a le streaming aussi qui a complètement changé la manière de faire de la musique. Comment un artiste indépendant arrive-t-il à exister aujourd'hui avec le streaming ?
2: Personnellement, ça n'a pas vraiment modifié ma façon de créer. J'essaye de rester toujours avec l'idée donc de prendre beaucoup de plaisir à partager des idées ou des choses très importantes à exprimer. C'est comme un besoin. J'ai pas cette vision mercantile ou de me dire oui, je vais faire cette musique là pour vendre ou pour plaire un truc à tel moment. J'ai jamais démarché comme ça, donc je vais pas commencer aujourd'hui. Je pense que sinon c'est plus intéressant de faire de la musique, à mon avis. Après, c'est sûr que ça change la donne, puisque de toute façon, pour exister, pour se faire connaître ou entendre, si on est en quête un peu de visibilité, ça peut être difficile parfois. Mais la meilleure façon de se faire connaître, ça reste le partage. Je pense que même si beaucoup même si ça reste parfois, on reste dans une société assez individualiste. Bon, c'est le partage qui reste la force la plus puissante, à mon avis, quoi qu'il en soit.
1: Et alors, tu as un peu répondu à la question suivante, mais du coup, qu'est-ce qui va être le plus compliqué ? Est-ce que ça va être justement de réussir à faire entendre un titre ? Ou est-ce qu'au final, ça va être d'écrire un bon titre ?
2: Le plus difficile, je pense que c'est de se faire entendre. Quand on est indépendant et que donc pour démarcher, c'est pas toujours facile. C'est vrai qu'on n'est pas toujours pris au sérieux. Il y a parfois des gens qui vont se dire je veux voir un manager ou des choses comme ça. C'est vrai que ça peut arriver, mais bon, on y arrive quand même. En tout cas, en faisant les choses bien, ça fonctionne quand même. Et d'écrire un titre qui marche. Non, pardon.
1: Un bon titre. Alors après, tout dépend de ce qu'on considère comme un bon titre. Mais
2: voilà. Non, je pense que le plus dur, c'est de se faire connaître, d'écrire un bon titre. Je pense que c'est quand même, on a aujourd'hui beaucoup de moyens à tous les niveaux pour le faire. Avec un peu de travail, je veux dire, c'est à la portée de beaucoup de monde de faire une belle musique. Je pense, c'est ça.
1: Alors là, on voit que justement aussi la création musicale, elle évolue. Elle évolue notamment, par exemple, avec l'IA. Quelle est en fait ta vision par rapport à l'IA ?
2: Ah, je suis assez mitigé quand même. J'ai tendance à toujours privilégier l'humain et à rejeter complètement l'IA dans mes créations personnelles. Après, bon, c'est vrai que ça peut avoir des bons effets. Je suis tombé sur une musique rap qui a été adaptée en jazz avec une IA. C'est une chanson d'IAM. Et c'est vrai que c'était assez intéressant. Bon, et je pense pas que quelqu'un aurait fait le travail de tout adapter en jazz sans IA. Bon, dans ce cas-là, ça, c'est intéressant. Mais après, pour créer, bon, je pense que c'est plutôt un obstacle qu'une aide, en fait. On vend ça comme une aide, mais vraiment, je pense que c'est plutôt un obstacle. Ça va pas aider du tout, au contraire. Je pense que ça fait perdre, en fait, l'identité et la personnalité dans l'écriture. En tout cas, pour la phase écrite, même pour la musique aussi. Parce que ça fait perdre, oui, c'est ça. L'originalité, donc, d'une création, de ce que peut ressentir quelqu'un en écoutant, c'est de se retrouver dans un texte et de se dire, ouais, enfin, j'ai vraiment, je me retrouve dans ce qu'il dit. Ça, je pense qu'on perd totalement avec quelque chose écrit par l'IA. Ça devient assez, je sais pas comment dire, très neutre et très lisse. Et ça, c'est, je trouve dommage dans l'art. Après, chacun, faut améliorer sa porte. Hein, comme...
1: toi, t'as déjà plusieurs EP, plusieurs singles et même albums. Quand tu regardes le chemin parcouru, de quoi t'es le plus fier?
2: Je suis le plus fier de mon premier concert. Je suis très fier. Et de cette EP. Vraiment, l'EP rétrospective, je pense que ça me représente bien et ça est, ouais, c'est ça, parce que lui, parfois dans mes EP précédents, j'étais un peu dans une forme d'hésitation à me dire oui, je vais faire ça comme ça, mais est-ce que ça sera pas bien? Enfin, j'avais des réflexions assez bizarres. Je sais pas, je me posais beaucoup de questions, comme c'était les premières choses que je publiais vraiment comme ça. Et là, après, je me suis dit, bon, non, quoi, en fait, c'est ça. C'est très bien, il faut faire ce qu'on aime, et ce qui me plaît, c'était ça. Enfin, je sais pas.
1: Du coup, pour finir cette partie, on va s'écouter un titre. Qu'est-ce que tu nous proposes?
2: Le titre Rétrospective, qui est le quatrième titre de l'EP. C'est un titre sans refrain, c'est 5 minutes de rap non-stop, que des rimes et des flows, et ça envoie la purée comme ça.
1: On se l'écoute dès maintenant sur M2S Radio, et après on se retrouve pour la dernière partie de l'interview musicale.

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1: De retour sur M2S Radio dans la dernière partie de l'interview musicale. Du coup, toujours en compagnie de Tom Pousse. Je vais te poser des questions maintenant, plus sur l'homme qui est derrière l'artiste. Déjà, qui est Tom Pousse quand il ne fait pas de musique ?
2: Quand je ne fais pas de musique, je suis un lecteur. Je lis beaucoup de livres. Donc, très varié, ça peut être des choses assez classiques parfois, Balzac ou des choses comme ça, mais ça peut être aussi des livres Lao Tzu, le Tao, des choses un peu spirituelles. Qu'est-ce que j'ai lu dernièrement? Le dernier livre que j'aime beaucoup, Thoreau, la philosophie. J'ai lu aussi, je me suis fait les 100 légendes de mythologie, donc c'est des petits que sais-je. J'en ai pris plusieurs sur la mythologie polynésienne, mythologie indienne, mythologie égyptienne. J'ai adoré lire ça. Donc, lecteur, cuisinier parfois. J'ai travaillé en cuisine, donc quelques temps quand même. J'ai un peu d'expérience en cuisine. Je suis. Voilà. Simple.
1: Et qu'est-ce qui t'inspire au final au quotidien? Est-ce que c'est justement, tu parlais de lecture, est-ce que ça va être les livres? Est-ce que ça va être plutôt les voyages? Est-ce que ça va être plus des rencontres qui vont justement t'inspirer et te permettre de créer des titres après par la suite?
2: C'est un tout. Donc, je m'inspire forcément de mes lectures, bien sûr. Je pense que c'est ma première inspiration, mes lectures. Je m'inspire ensuite de la musique aussi que j'ai écoutée, donc qui est restée en mémoire. Que j'ai beaucoup écouté dans mon enfance, c'est gravé. C'est difficile de s'en défaire. Je m'inspire de ce qui m'entoure, des rencontres, forcément, puisque c'est les rencontres parfois qui ont poussé à la création, comme avec XL333, ou avec le titre qui est sorti là le 21 août, Primavera. C'est une rencontre un peu par hasard à côté de l'université à Bordeaux. J'ai rencontré donc un rappeur angolais. On a discuté quelques minutes. On a dit que ce serait bien de faire une musique ensemble. On s'est revus, on est allé au studio, on l'a fait. Ça s'est fait très rapidement. C'est assez drôle. Donc, c'est un peu de tout, en fait.
1: Et quel est ton plus grand rêve artistique?
2: Mon plus grand rêve artistique. J'en parlais la dernière fois, je pense, de collaboration. Donc, qu'est-ce qu'on parle de quoi?
1: Non, plus. Alors après, je te poserai la question avec qui tu voudrais collaborer, mais ouais, ton plus grand rêve déjà.
2: Mon plus grand rêve artistique, je pense que c'est de faire des tournées, de ne plus devoir travailler à côté parce que parfois je suis quand même obligé encore aujourd'hui de travailler pour financer mes projets. Donc ça serait vraiment

0: Donc, c'est une artiste d'Amérique latine, une fille qui aime beaucoup l'esprit. Voilà, je pense que c'est ça.
1: Et pourquoi, enfin, est-ce que tu trouves au final qu'il est plus facile, alors tu as déjà travaillé avec plusieurs artistes, hein, qu'ils soient
0: Oui.
1: espagnols ou autres, est-ce que tu penses que
0: Oui.
1: c'est plus facile au final de collaborer avec des étrangers qu'avec des Français? Est-ce qu'ils sont un peu plus ouverts?
0: Je pense que comment dire, le langage n'est pas une barrière. La plus grande barrière, je pense que c'est l'état d'esprit. Et si on se retrouve avec une personne qui parle la même langue que nous, mais avec laquelle on n'est vraiment pas en accord et on a des façons trop différentes de concevoir la musique et de la création, je pense que ça peut être une vraie barrière. Par contre, la langue, je pense pas que ça soit vraiment, si on est dans ce même esprit, je pense qu'on trouve toujours un terrain d'entente et on va réussir à se comprendre et à faire la chose, à mon avis.
1: Au final, la musique, c'est un langage universel.
0: Voilà, exactement.
1: On
0: C'est ça.
1: va terminer justement cette émission par un petit portrait chinois. Donc, je te pose une question. Derrière,
0: Ah
1: tu réponds de façon spontanée et
0: oui.
1: tu
0: D'accord.
1: me dis pourquoi. Si tu étais une chanson, alors peut-être pas forcément une chanson de toi, en général, ça serait quoi?
0: Là, ce qui me vient, là, ce serait L'Impertinent de Fab. C'est un rappeur français, donc qui avait sorti ça, L'Impertinent. Et je pense que, ouais, ça me correspond. J'ai fait une reprise de cette chanson d'ailleurs, et je pense que c'est vraiment une chanson qui me correspond dans l'esprit de toujours défier un petit peu l'autorité, les lois, et de pas, de parfois quitte à paraître complètement hors sujet, quoi. Mais tant pis, et de pas être compris.
1: Si tu étais un film.
0: Un film. J'ai envie de dire La Cité des Dieux. Mais c'est un peu violent quand même. Je suis pas quelqu'un de très violent, mais c'est vrai que j'adore vraiment ce film. C'est un des premiers films qui m'a vraiment plu, donc avec l'histoire de la favela, des Pequeños, et Buscapé, et Bene. Et c'est vrai que j'ai envie de dire ce film parce qu'il y a bon, il y a quand même y a cette forme de violence donc qui est quelque part inévitable et qui est une conséquence donc de tous ces malheurs. Et en fait, bon, je pense que quand même il y a en fait le personnage que je préfère dans ce film, c'est pas le personnage central, ce serait pas Zépéquignot, justement. Je trouve qu'il est assez pas si intéressant, quoi. C'est celui qui est le plus violent dans le film et tout. Et qui prend le pouvoir, en fait, de la favela. Moi, je me comparerais plutôt à Bene, celui qui reste intelligent et un peu en retrait, qui s'écarte dès que ça devient trop dangereux et qui essaye de calmer les gens et de ramener un peu d'apaisement dans tout ça. Et il privilégie quand même toujours l'amour et aller voir ses copines plutôt qu'aller faire la guerre des gangs.
1: Si, si t'étais une ville.
0: Une ville. Pfiou. Bilbao, j'ai bien aimé
1: Sais pas
0: Bilbao.
1: pourquoi, je savais que je m'attendais à
0: Ah
1: cette
0: oui,
1: réponse.
0: non, c'est un peu simple comme réponse, mais en même temps j'ai beaucoup aimé cette ville. C'est vrai, quand j'y suis allé, je trouve que c'est vraiment cosmopolite. Il y a plein d'étrangers, donc de nationalités différentes. C'est aussi, il y a un fort engagement politique, donc assez à gauche, donc, et ça me plaît, et une certaine liberté d'expression que je retrouve de moins en moins en France, en tout cas. Donc ça a été libérateur, ça m'a vraiment plu d'aller là-bas. Quand j'ai enregistré, donc j'aimais vraiment me balader dans cette ville, aller découvrir dans les coins de rue. Je tombais toujours sur une affiche politique engagée, un militant communiste qui vient. Bon, ça m'a vraiment plu, ouais. En même temps,
1: Si
0: c'est une très belle ville aussi.
1: et si tu étais une saison?
0: Une saison, le printemps. Donc, le printemps, c'est la renaissance. C'est la saison où tout fleurit. Et c'est donc le titre aussi du dernier single que j'ai fait avec Kalibu, qui est Primavera. Donc,

0: Eh ben, on va se l'écouter juste après la fin de l'émission. Merci en tout cas d'avoir partagé avec nous ce moment sur M2S Radio. Alors, on invite évidemment les auditeurs à découvrir l'EP rétrospective, mais aussi le titre Essence que tu as sorti il y a peu de temps et qui est en rotation sur M2S Radio. Les auditeurs qui souhaitent en savoir plus, qui souhaitent te découvrir, comment on peut te retrouver?
1: Oui, sur les réseaux sociaux, donc je suis sur Instagram, YouTube, Facebook. C'est Tom Pouce, Tompous, je précise parce que il y a parfois des gens qui m'ont demandé avec deux S ou CE. Et voilà, en tout cas, merci beaucoup pour cette interview. Ça m'a fait vraiment plaisir d'être là. Et j'espère que ça a donné envie à des personnes d'écouter aussi les musiques et de découvrir l'univers.
0: Bah merci à toi en tout cas. Merci d'avoir été avec nous et on se retrouve très bientôt sur M2S Radio pour un nouvel épisode de l'interview musicale.

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1: L'actualité de ce mardi 22 septembre sur M2S Radio. Des fermetures qui font grincer des dents sur la RN90. La préfecture fait le point sur le tunnel du Sier. Ces dernières semaines, trois incidents ont entraîné des fermetures imprévues du tunnel, notamment à cause de problèmes sur le système de désenfumage. La préfecture rappelle que ces incidents interviennent alors que le tunnel fait actuellement l'objet d'un important chantier de rénovation. Un chantier à 2,5 millions d'euros destiné à moderniser la ventilation et le désenfumage. Les travaux sont réalisés principalement de nuit pour limiter les perturbations dans la vallée de la Tarentaise. Et il reste encore deux phases de fermeture, du 5 au 9 octobre et du 2 au 6 novembre. Les nuits de travaux, la circulation sera coupée de 21h à 5h. Au collège Ernest Perrier de Labatie d'Ugine, 342 élèves ont fait leur rentrée cette année. Un effectif en baisse qui entraîne la suppression d'une classe, avec désormais 3 classes de 6e, 3 de 5e, 4 de 4e et 3 de 3e. Conséquence, certaines classes montent jusqu'à 28 élèves. Mais le collège mise aussi sur les activités. À la pause méridienne, les élèves peuvent notamment participer à la chorale, au théâtre, au multisport, au jardin ou encore au club mini-ingénieur. Deux nouveaux documentalistes vont également lancer un club lecture, un club manga et des séances d'éducation aux médias. Côté projet, un escape game autour des métiers du bâtiment sera proposé au 3e, tandis que deux classes partiront en octobre à M pour découvrir les métiers de la montagne. Le traditionnel cross du collège est, lui, programmé le 5 octobre prochain.
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1: Pour demain, mercredi, l'été jouera encore les prolongations. Grand ciel bleu et soleil généreux sont annoncés du matin au soir. Pas de pluie en vue, avec une ambiance toujours très douce pour cette fin septembre. À Albertville et Ugine, comptez environ 16 degrés au réveil et jusqu'à 28 degrés l'après-midi. En montagne aussi, il fera très doux, avec un vent faible et quelques brises en journée. Côté indice, l'UV sera autour de 5. La qualité de l'air devrait rester globalement correcte. Bref, encore une très belle journée en perspective avec des températures dignes de l'été plutôt que du début de l'automne. Bonne soirée à l'écoute de M2S Radio. 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
1: L'actualité de ce mardi 22 septembre sur M2S Radio. Des fermetures qui font grincer des dents sur la RN 90. La préfecture fait le point sur le tunnel du Sier. Ces dernières semaines, trois incidents ont entraîné des fermetures imprévues du tunnel, notamment à cause de problèmes sur le système de désenfumage. La préfecture rappelle que ces incidents interviennent alors que le tunnel fait actuellement l'objet d'un important chantier de rénovation. Un chantier à 2,5 millions d'euros destiné à moderniser la ventilation et le désenfumage. Les travaux sont réalisés principalement de nuit pour limiter les perturbations dans la vallée de la Tarentaise. Et il reste encore deux phases de fermeture, du 5 au 9 octobre et du 2 au 6 novembre. Les nuits de travaux, la circulation sera coupée de 21h à 5h. Au collège Ernest Perrier de Labatie d'Ugine, 342 élèves ont fait leur rentrée cette année. Un effectif en baisse qui entraîne la suppression d'une classe, avec désormais 3 classes de 6e, 3 de 5e, 4 de 4e et 3 de 3e. Conséquence, certaines classes montent jusqu'à 28 élèves. Mais le collège mise aussi sur les activités. À la pause méridienne, les élèves peuvent notamment participer à la chorale, au théâtre, au multisport, au jardin ou encore au club mini-ingénieur. Deux nouveaux documentalistes vont également lancer un club lecture, un club manga et des séances d'éducation aux médias. Côté projet, un escape game autour des métiers du bâtiment sera proposé au 3e, tandis que deux classes partiront en octobre à M pour découvrir les métiers de la montagne. Le traditionnel cross du collège est, lui, programmé le 5 octobre prochain.
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1: Pour demain, mercredi, l'été jouera encore les prolongations. Grand ciel bleu et soleil généreux sont annoncés du matin au soir. Pas de pluie en vue, avec une ambiance toujours très douce pour cette fin septembre. À Albertville et Ugine, comptez environ 16 degrés au réveil et jusqu'à 28 degrés l'après-midi. En montagne aussi, il fera très doux, avec un vent faible et quelques brises en journée. Côté indice, l'UV sera autour de 5. La qualité de l'air devrait rester globalement correcte. Bref, encore une très belle journée en perspective, avec des températures dignes de l'été plutôt que du début de l'automne. Bonne soirée à l'écoute de M2S Radio.

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1: Votre mot de passe est-il vraiment sécurisé? Je vais commencer avec une petite question. Votre mot de passe, est-ce que c'est le prénom de votre enfant? Le nom de votre chien? Votre date de naissance? Votre équipe de foot préférée? Ou peut-être quelque chose d'un peu plus sophistiqué? Le même mot de passe avec une majuscule au début, 1, 2, 3 à la fin et un point d'exclamation? Si vous venez de vous reconnaître, rassurez-vous, vous n'êtes loin d'être le seul. Bonjour à toutes et à tous, c'est Alan et vous écoutez Prévention Internet. Aujourd'hui, on va parler de quelque chose que nous utilisons absolument tous, les mots de passe. Et surtout d'une erreur qui peut transformer le piratage d'un seul site en piratage de toute votre vie numérique. Pendant longtemps, on nous a répété qu'un bon mot de passe devait contenir une majuscule, une minuscule, un chiffre et un caractère spécial. Alors forcément, on s'est adapté. Si notre mot de passe était chocolat, on a fait chocolat 1 point d'exclamation. Et là, on était content. Sauf que les attaquants connaissent évidemment ces habitudes. Aujourd'hui, ce qui compte notamment, c'est la longueur, l'imprévisibilité et surtout le fait de ne pas utiliser le même mot de passe partout. Et c'est ce dernier point qui est particulièrement important. Imaginez que vous utilisez exactement le même mot de passe pour votre boîte mail, un réseau social et un petit site marchand sur lequel vous avez commandé quelque chose il y a 2 ans. Un jour, ce site est victime d'une fuite de données. Votre adresse mail et votre mot de passe se retrouvent compromis. Vous pourriez penser, ce n'est pas grave, je n'utilise quasiment plus ce site. Sauf que pour un cybercriminel, l'histoire peut commencer précisément à ce moment-là. Il récupère cette combinaison, votre adresse mail, votre mot de passe, et il va essayer de la réutiliser sur d'autres services, votre messagerie, vos réseaux sociaux, des plateformes marchandes et potentiellement d'autres comptes. Cette technique a un nom, le credential stuffing. En français, on pourrait simplement parler de réutilisation automatisée d'identifiants volés. Et le principe est redoutablement simple. Si vous utilisez la même clé pour toutes vos portes, il suffit de voler cette clé une seule fois. Et il y a un compte auquel je vous conseille de faire particulièrement attention, votre adresse mail principale. Pourquoi? Parce que regardez ce qui se passe lorsque vous oubliez le mot de passe d'un service. Vous cliquez sur mot de passe oublié et où arrive généralement le lien permettant de réinitialiser? Dans votre adresse mail. Votre messagerie est donc souvent une sorte de clé maîtresse de votre identité numérique. Si quelqu'un en prend le contrôle, il peut essayer de réinitialiser les accès à d'autres services associés. Donc, si vous devez commencer quelque part, commencez par sécuriser votre boîte mail. Maintenant, je sais que certains pensent « Alan, c'est bien gentil, mais si je dois avoir un mot de passe différent pour chaque site, je vais devoir en retenir 50 ». Justement, vous n'avez pas à retenir 50 mots de passe. Vous utilisez un gestionnaire de mots de passe. Son rôle est de générer et de conserver, pour vous, les mots de passe longs, uniques et difficiles à deviner. Vous n'avez alors essentiellement qu'à protéger correctement l'accès à ce coffre-fort numérique. Et de plus en plus d'appareils ou de navigateurs proposent déjà ce type de fonctionnalité. Il existe également aujourd'hui les passkeys, ou les clés d'accès qui permettent sur certains services de se connecter sans utiliser le traditionnel mot de passe, par exemple avec la sécurité de votre appareil. Nos habitudes d'authentification évoluent, mais une règle reste valable, un secret compromis sur un service ne devrait jamais permettre d'ouvrir tous les autres. Et attention, une dernière chose, un mot de passe peut être excellent et quand même être volé. Si vous le saisissez sur un faux site parfaitement imité, par exemple après avoir cliqué sur un lien frauduleux, sa complexité ne vous sauvera pas forcément. C'est pour ça qu'un deuxième mécanisme est devenu extrêmement important, la double authentification. Même si quelqu'un récupère votre mot de passe, il lui manque alors une deuxième validation pour se connecter. Et justement, on consacrera une chronique entièrement à ce sujet. Alors cette semaine, voici votre réflexe prévention internet. Je ne vais pas vous demander de modifier 50 mots de passe ce soir. Commencez par 3 comptes. Votre adresse mail principale, votre compte bancaire et votre compte numérique que vous considérez comme le plus important. Vérifiez une chose, est-ce que le mot de passe est unique? Si la réponse est non, changez-les progressivement. Et surtout, ne faites pas simplement votre prénom 2026 sur un site, votre prénom 2026 point d'exclamation sur le deuxième et votre prénom 2026 deux points d'exclamation sur le troisième. Ça, ce ne sont pas réellement 3 mots de passe différents. En cybersécurité, un bon mot de passe n'est pas celui qui vous oblige à coller un post-it sous votre clavier pour vous en souvenir. C'est un mot de passe long, unique et correctement protégé. C'était Alan, vous écoutiez Prévention Internet et cette semaine, retenez simplement ceci, un compte, un mot de passe unique. Parce qu'une seule fuite de données ne devrait jamais donner les clés de toute votre vie numérique. À la semaine prochaine.
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2: Aujourd'hui, nous recherchons des bénévoles à Albertville. Le Dôme Théâtre recherche de nouveaux bénévoles pour participer à la vie du théâtre et de l'association. Vous pouvez donner un coup de main les soirs de spectacle pour accueillir le public et tenir le bar, mais aussi participer à la diffusion de la communication, aux mises sous plis ou à différentes petites missions au fil de la saison. L'engagement est libre, personnel et peut-être ponctuel ou régulier, selon vos disponibilités. Et surtout, c'est l'occasion de faire partie d'une équipe et de soutenir la vie culturelle locale. Alors si vous aimez le théâtre, la danse, la culture ou que vous avez simplement envie de vous investir dans une belle aventure locale, rejoignez l'équipe bénévole du Dôme Théâtre. Contactez-les au 06 79 31 10 37. Je répète, 06 79 31 10 37 ou par mail à mediation@dometheatre.com. Aujourd'hui, on vous parle également d'une association qui agit localement et qui a besoin de vous. Agir ABCD est une association nationale présente dans de nombreuses villes. Elle intervient notamment à Ugine depuis 2012 pour proposer des cours de français aux personnes étrangères qui en ont besoin. Face à une demande qui ne cesse d'augmenter, l'association recherche aujourd'hui de nouveaux bénévoles de tous horizons professionnels pour venir renforcer son équipe et accompagner les personnes dans leur apprentissage du français. Pas besoin d'être enseignant. Si vous avez un peu de temps, l'envie de transmettre et de partager, vous pouvez peut-être apporter votre aide. Alors, si vous avez envie de vous rendre utile localement et de participer à une belle action solidaire, Agir ABCD a besoin de vous. L'UOA recherche des coachs. Cette semaine, une association sportive d'Albertville a besoin de vous. Pour la saison 2026-2027, l'Union Olympique Albertville recherche des coachs motivés et passionnés pour encadrer ses équipes de football U6-U7, U8-U9 et Senior 2. L'objectif, transmettre votre passion, faire progresser les joueurs, partager les valeurs du club et surtout vivre une belle aventure humaine autour du ballon rond. Alors si vous avez envie de rejoindre une équipe ou de vous investir dans un projet et de partager votre passion, l'UOA n'attend plus que vous. Pour proposer votre aide, rs.uoafootball73@gmail.com. Et si votre association locale recherche des bénévoles, qu'elles soient sportives, culturelles, entrepreneuriales, caritatives, humanitaires ou de loisirs, n'hésitez pas à nous envoyer vos annonces à annonces@m2sradio.com. Nous les relayerons avec plaisir à l'antenne pour leur donner un petit coup de pouce. Bonne journée à l'écoute de M2S Radio. Arvi les amis.
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1: Le duo guitare et voix à la volo sera en concert au Café Perché le vendredi 25 septembre à partir de 18h30. L'histoire de deux frères jumeaux, de guitare à l'unisson et d'une chanson française teintée d'influence rock pensée pour vous faire taper du pied. À travers leur reprise de Téléphone, De Palmas, Julien Doré, Johnny Hallyday ou encore Jean-Jacques Goldman, ils interprètent des titres emblématiques avec une sensibilité qui leur est propre. Le Café Perché, c'est aux deux rues du Sénat de Savoie, à la cité médiévale de Conflans, à Albertville.
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